0: Oh, merci, l'applaudissement pour rien. Donc, je suis très heureux d'être là, j'ai été invité par Claudia pour venir sur ce gala. Après, je sais que c'est pas pour mes vannes qu'elle m'a invité, mais c'est pour ça. Et elle m'a fait, ah, tes cheveux, ils sont doux, hein, c'est lavable en machine. Je fais très mal l'accent. Je suis désolé. Et c'est cool de passer en Suisse après une grosse tournée et un bilan fiscal. Oui, parce que j'ai joué partout dans le monde. Et c'est vrai que c'est intriguant que je puisse aller jouer partout dans le monde. Mais parce qu'il y a des francophones partout, il y a des Français partout. Historiquement, on est une putain de... Ben, on est des colons. Et comme le nom l'indique, eh ben, on fout la merde partout où on va. Et ça fait toujours plaisir de venir prendre leur argent. Alors, vous êtes très mignons les Suisses. Mais on n'a pas le temps, ok? La prochaine fois, vous voulez applaudir, vous mettez vos mains dans vos poches et vous vous éclatez les couilles, on reste cool. Non, parce que là, c'est un peu la merde là, en ce moment en France aussi. Ben, on paye les pots cassés. Vous avez vu là, les gilets jaunes, là, la petite révolution, parce qu'on en a marre de se faire taxer de partout. Et moi, ce qui m'a rendu ouf, en fait, c'est que à cette même, le même jour, il y a eu la manif violette. Vous avez vu ça? 22 000 femmes, selon les organisatrices, 50 000 parmi les policiers et 4 selon les médias. Personne n'en a parlé, en fait. Et moi, ça me rend dingue parce qu'aujourd'hui, tu sais, la violence faite aux femmes, elle a été tellement banalisée. Là, on vient de relaxer un mec parce que, à son jugement, il a dit « Elle portait un string, j'avais le droit. » Sérieusement? Alors moi, j'aimerais qu'on arrête de donner des cours de self-défense aux femmes et qu'on donne des cours de self-control aux hommes. C'est une espèce de rééducation. Non, hey, franchement, je vous jure, gardez vos applaudissements. Je vous jure, on n'a pas le temps, de ouf. Il est long, le gala. Là, on est jeudi. Donc, non, mais ce que je veux dire, c'est qu'il faut les rééduquer, en fait. Parce que si tu pars à la logique où tu vois de la peau, tu peux rentrer dedans. Pourquoi est-ce qu'il n'y a pas plus de viols à la plage? Tu sais, c'est là où tu vois des hucs, c'est là où tu vois des boobs. Qu'est-ce qui se passe quand t'es un violeur? Il y a du sable et de l'eau salée? C'est leur aïe à eux? À ces putains de vampires? Parce que, tu vois, et moi je pense que, tu sais, il faut... En fait, on apprend mieux grâce à la vie, en fait, grâce à l'expérience. Et moi, je ne souhaite pas à ces 27% de Français de se faire un jour violer pour qu'ils comprennent que c'est pas parce que tu vois un peu de peau que tu rentres dans la personne. J'aimerais juste que ces 27% se fassent juste un jour cambrioler. Qu'ils aillent à la police et que le flic leur dise « On est rentré chez vous? Sans votre invitation? Vous avez des fenêtres? Vous l'avez cherché? Petite salope. » Et ils feraient la collection. Pas le temps. Et... Après, moi je pense que je suis célibataire aussi parce que, tu sais, j'ai pas de filtre en fait. Tu sais, je dis tout ce qu'il y a dans ma tête. Il y a une femme de ménage de temps en temps qui vient pour faire le ménage parce que vous les femmes, on vit dans une société tellement patriarcale, machiste, qui vous fout tellement la pression que vous avez un manque de confiance. Si, elle vous fout la pression. Vous êtes constamment jugées, les femmes. Vous êtes jugées entre vous. Eh, regarde là, elle est habillée comme une pute. Par les mecs qui font, elle est habillée comme une pute. Par les putes qui font, mais elle est habillée comme Bunaïmin. Et donc, du coup. Vous avez un manque de confiance en vous et vous posez toujours des questions à votre partenaire pour qu'il soit rassuré. Pour que vous vous rassurez. Chérie, est-ce que tu m'aimes? Pour être rassuré. Chérie, tu trouves que j'ai grossi? Et moi, j'ai pas de filtre. Ouais, demande au miroir. Moi, je suis pas un mytho. Puis physiquement, je suis pas rassurant. Moi, tu marches avec moi, il y a du vent, je suis en Allemagne, tu vois. Mais. Non, je vous dis ça parce que je suis célibataire depuis quasiment 9 mois, là. Ouais, je pense que la prochaine fois que je vais ken, je vais éjaculer de la poudre. Tu veux un enfant? Mets de l'eau. Ça marche comme le tango. Parce que, en fait, mon ex était avocate. Et je sais pas si tu as vu le film Le Speed, on a entendu parler de ce film-là. Histoire du mec à 24 personnalités, là. Et je pense que toutes les femmes, vous êtes des splits potentiels. Vous avez tout à l'intérieur de vous, là, une petite avocate qui peut garder tout ce que l'on dit un jour contre nous. Et vous avez une mémoire de fils de pute, ça garde tout, là. Là, il y a un disque dur, il y a les X-Files, il y a Mulder et Scully, ils sont là, ils mènent des enquêtes. T'as dit ça en 83, mais j'étais pas né en 83. Nous, les hommes, c'est une mémoire vive. Nous, on oublie tout, là. Barrette de rame. Nous, on se branle une fois, reset. Mais t'as dit qu'elle allait acheter du pain ce matin. Je me suis branlé cet après-midi. Laisse-moi tranquille. Et donc, du coup, pour éviter des embrouilles, en fait, quand j'allais chez elle, on regardait la télé ensemble, tu vois, pour éviter de s'embrouiller. Parce qu'ATS est écrit pour ça, pour qu'on évite de se parler, nous, les humains. On est happé par le vide de Hanouna, on est happé par le flux des informations. Et si, dans le cerveau, il s'en va, en fait. En train de regarder les infos comme ça, et on a vu qu'aux élections dernières, il y a une DSK qui est arrivée qui a dit hey, je vais peut-être revenir dans le game. Vous en souvenez, DSK? Ouais, l'affaire Nafissa Tudialo. Nafissa Tudialo avait pris 3 millions de dollars de frais d'édommagement. 3 millions de dollars. Toi, c'est la pipe la plus chère du monde, tu vois. Donc, moi, je suis choqué, je mange un caillou, je me dis ça change la vie, 3 millions de dollars. Et toi, est-ce que tu sucerais DSK pour 3 millions de dollars? Elle me fait, mais pour qui tu me prends? Moi, jamais de la vie. Et elle me regarde, et j'ai dans ses yeux, et toi? Moi, mais pour juste 1 million, je le suce de ouf. Elle me dit, mais après avoir fait ça, est-ce que je dirais de te regarder dans le miroir? Avec 3 millions de dollars, mais j'achète tous les miroirs du monde. Et je marche fièrement dans la rue, et j'en vois, hey, t'as quelque chose là, je fais ça? Ça, c'est 100 000 dollars, qu'est-ce qu'il y a? Puis là, c'est là que j'ai compris que humour, ça n'est pas toujours avec un mot, en fait, parce qu'on m'a foutu dehors. Mais après 2-3 jours, on s'est réconciliés. Et tu sais, quand tu t'embrouilles à la personne que t'aimes, quand après tu le réconcilies et que tu fais l'amour de réconciliation, tu sais, c'est rough, c'est sauvage. Et je pense que c'est pour ça, les filles, vous aimez embrouiller vos gars. C'est que de temps en temps, vous aimez être Ken dur. Oh, c'est une étude que j'ai menée, vraiment. Hey, moi, je vois mes parents, ils s'embrouillent, je pars fumer une clope, je reviens, maman, tu souris, t'as Ken, maman. Et on fait l'amour et c'est sauvage dans ma tête. Il y a des animaux, il y a du hip-hop, il y a 50 Cent qui vient, top 5, poto. Et je lui fais une simba, elle ne comprend pas la référence en fait. Vous savez, c'est quoi une simba? Ouais, c'est au moment des jacques faciales, tu mets un dernier coude sur le front et tu fais simba. Et en fait, je pense qu'on a vraiment rompu parce qu'elle ne supportait pas que je fume beaucoup trop en fait. Parce que je fume beaucoup trop. Et du coup, tu sais, j'étais passé à la clope électronique avec elle. Et de temps en temps, tu sais, je refumais une clope normale. Elle me fait, mais pourquoi tu fais ça? Et en fait, les non-fumeurs ne comprennent pas cette différence qu'il y a entre une clope électronique et une clope normale, en fait. Tu sais, cette différence, c'est comme quand t'es pédophile et on file un nain. Tu sais, ça y ressemble, mais ça n'a pas du tout le même goût, en fait. Pas du tout le même goût. Eh, ça sert à rien de vous cacher la tête, les filles. Vous oublierez jamais. Mémoire de fils de pute. C'est gravé dans la roche, là. Vous verrez un mec vapoter dans la rue, penserez à moi fort. Avec un nain qui passe. Combien de teufs passent partout? Et... je sais qu'il y a beaucoup d'inégalités en ce moment, mais il y a un truc où hommes et femmes, on est égal en fait, c'est contre la mort. On n'arrive pas à lutter contre le temps. Sauf peut-être une ou deux personnes, dont Pharrell Williams. Ça fait 30 ans qu'il a 20 ans, le gars. Lui, il va survivre à Michel Drucker, c'est sûr. Il va chanter à son enterrement, ce bâtard. Non mais ouais, non mais business match de ouf. Grosse musique, il a une marque de vêtements, il fait des restaurants. Et moi, je pense que son sperme rend immortel. Je pense que Madonna devrait faire des crèmes de jour avec du Pharrell Williams. Je pense même que Pharrell faisait les effets spéciaux dans le film Benjamin Button, là, avec Brad Pitt. Bon, hé, hey, Pharrell, on tourne la scène où Brad, il a 12 ans. OK. Ah.
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1: On va y arriver.
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4: Bonsoir. Bonsoir à tous.
5: Salut les blaireaux.
4: Non, commence pas comme ça, on est en Belgique.
5: C'est bien ce que je viens de dire.
4: Bon, allez, s'il te plaît, j'aimerais que tu dises bonsoir à tout le monde, mesdames, mesdemoiselles, messieurs. Bonsoir.
5: Mesdames, mesdemoiselles, bonsoir.
4: Et les hommes, et on s'en fout.
5: Y'a que les gonzesses qui m'intéressent. Y'a des gonzesses ce soir. Pas peine de gueuler.
4: Merci, Jean-Marc.
5: Une question, ça sert que ça, les gonzesses. Gueuler, gueuler, gueuler. Ah, c'est vrai,
4: Jean-Marc.
5: Oui.
4: Bien, concentre-toi, allez. Bon, tu es venu pour quoi ce soir?
5: Pour les gonzesses, non, si. Il y en a plein.
4: Bien.
5: Hé, hey, la cougar, Jean-Marc, dis quoi?
4: Tu fais quoi, là?
5: Je drague, faut bien gagner du fric. La cougar, Jean-Marc, arrête. Cougar, la cougar, la cougar, la cougar. La cougar, la cougar. Comment tu t'appelles?
4: Non, non, non. On l'appelle pas.
5: On l'assiste, la raison, mais quoi?
4: Bon, quel est votre prénom, s'il vous plaît, on va y arriver. Erika?
5: Oui, voilà. Je suis amoureux.
4: Bien. Bien.
5: Hé, hey, le flamand, tu connais l'Erika?
4: Jean-Marc.
5: C'est une coquine.
4: Bien, tout le monde est assez dessus, Jean-Marc.
5: Je déconne. J'ai une touche avec Erika.
4: Merci.
5: Il y en a un qui s'est niqué ce soir. C'est à toi.
4: Allez, je comprends pas là. Juste avant de commencer le spectacle, tu me dis je veux devenir une star.
5: Oui, je veux devenir une star.
4: Si tu veux devenir une star, il faut coucher.
5: Oui, il faut coucher. Faut niquer. Faut coucher.
4: Non.
5: Non, quoi?
4: Il faut pas coucher.
5: Il faut quoi?
4: Il faut jouer.
5: Il faut jouer. Mais tu dois, il faut jouer. Elle veut jouer, la grande. Tu veux jouer? Ok, on va jouer.
4: Bien.
5: Consonne. Le premier qui dit voyelle, tu tapes la gueule. Hein. On attend.
4: Quoi, consonne?
5: Tu veux jouer? On va jouer, consonne.
4: Je te parle de théâtre.
5: Ah oui, de théâtre. Le grand théâtre, le rideau rouge, les trois coups. Ouh! Erika, les trois coups, ça t'excite?
4: Bon, eh, quoi?
5: Je vais ramener deux copains. Din, din, din.
4: Arrête.
5: Le grand théâtre, Cunégonde, que cette voûte-là ne se n'est pas un nez, c'est une péninsule. Comment veux-tu que je t'en...
4: Non.
5: C'est du grand théâtre. Sinon, on va jouer à coucher avec Erika. Tu veux rentrer dans Show 19, je serai ton producteur.
4: Bon, eh.
5: Tu vas passer dans mon bureau.
4: Non.
5: Non.
4: Voilà.
5: Sous le bureau.
4: Bon, eh, eh.
5: Fais gaffe à tes genoux, c'est de la noquette.
4: Bon, Jean-Marc. Ça va pas la tête?
5: Oui, la tête aussi. À chaque fois, elle se cogne.
4: Alors, pas de leur faute, hein?
5: Non, c'est à cause du tiroir. C'est nul foutu, les nœuds de l'IKEA.
4: Merci.
5: Elles doivent pas sucer, les Suédois.
4: Jean-Marc,
5: c'est quoi? Pose des questions. Il dit une connerie?
4: Non, mais...
5: T'es Suédois, le salon?
4: Arrête, Jean-Marc.
5: Il a une tête de Steve Krolls.
4: Bon, hé.
5: Ah, c'est bien pour le petit déjeuner, hein? Il arrive à quelle heure, la Niri-Corée, que je le retourne?
4: Jean-Marc.
5: Oh, sois ta jalouse, Erika, je vais te retourner aussi.
4: Bon, hé, hé, hé. Jean-Marc, tu vas retourner personne, parce qu'à mon avis, là, c'est toi qui vas y retourner dans la jungle, indirect.
5: Direct.
4: Il est raciste ou quoi, le mec?
5: Jean-Marc,
4: pas raciste.
5: Si, rien que le... Il est raciste, déjà, là. Hors de feu.

0: Jean-Marc.
1: C'est du guitare, Marc, c'est lui qui est français.
0: Je suis français.
1: Just an o'clock, t'as très français, ça. 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Ça doit être pakistané. 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Dans deux secondes, ils vont vous vendre des roses. 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
0: T'as fini?
1: Il ne reste de tout recel, Jean-Marc.
0: Pakistané. Ça n'a rien à voir, c'est breton. Voilà.
1: Je me disais que ta mère, elle avait du picolé pendant la grossesse. L'autre, il a une tête de galette complète avec le fromage et les lardons. Ils ont des têtes de con,
0: Jean-Marc.
1: C'est quoi? Mais tranquille, il n'y a pas de breton ce soir.
0: C'est des Belges.
1: C'est encore pire.
0: Bon, Jean-Marc, quoi? Bien, allez, on arrête avec les Bretons.
1: Tête de con.
0: Je t'entends, hein?
1: Oui, moi aussi, je t'entends, je te reçois. C'est joli. C'est beau. Je t'aime. Tête de con.
0: J'aimerais vous remercier, merci beaucoup. En plus, quand on est arrivé tout à l'heure, on a vu que à Liège, voilà, la spécialité de Liège, c'est...
1: Le suicide, mais non. Si. Si. Quand t'arrives ici, t'as envie de te pendre, hein?
0: Jean-Marc.
1: Descends de la corde.
0: Donc merci beaucoup de nous avoir écoutés jusqu'au bout. Je vous applaudis d'une main.
1: Elle est où l'autre main?
0: Eh ben voilà.
1: Voilà.
0: Voilà.
1: Je l'ai encore dans le cul.
0: Merci.
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1: J'aime pas le rock. Salut les amis, bienvenue dans British Connection, votre émission rock avec un EP de la semaine, celui de 3615 Francis, la série live, les Simple Minds. Nicolas Foucault nous parlera des Smiths. Deux titres pour le prénom, London Calling, Kiev Calling. Découverte avec Baby Berserk. Nouveauté avec Erotic Secret of Pompéi. Il y aura des morceaux des Shérifs, de métal urbain, Arctic Monkeys et bien d'autres. Bienvenue, on est ensemble pour deux heures de rock. Oui, d'excellent rock.
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1: Aïe, aïe, aïe, gros classique. En 86, ce titre a contribué à rapprocher le rap et le rock. Run DMC, Aerosmith dans British Connection. Walk This Wave.

je ne pouvais vous enchaîner que ce titre de Steve Maris. Le groupe a toujours réussi à mélanger rock, fusion, hip-hop, énergie live incroyable et discours social. Steve Maris, no pain, no gain.

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0: Alors que Wawa, le dernier album de Ginzu, était album de la semaine dernière dans British Connection, en exclusivité, eh bien le chanteur John Stargasm a été victime d'un accident de vélo, rien de très drôle puisqu'il a contusion cérébrale, de multiples lésions au visage, au corps. Toute la tournée européenne a été annulée. Franchement, on lui souhaite un prompt rétablissement à John Stargasm. Voici Snow White, extrait de Wawa, le dernier album de Ginzu.

classique 1984, Billy Idol, Eyes Without Face. Derrière son apparence de balade New Wave, c'est une chanson assez sombre sur la

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0: c'est la première partie de l'album de la semaine. C'est un EP, il s'appelle 3615 Francis. C'est du punk rock mélodique, 13 années 90. L'EP s'appelle Professional Entertainers.
1: Fright Night est un morceau qui a une dizaine d'années. On avait bossé ça avec Stéphane à l'époque et on n'avait pas vraiment exploité le potentiel de ce single. Le morceau parle des films d'horreur des années 80, notamment des slashers. On peut s'en rendre compte avec le clip et le visuel du single qui a été réalisé en collaboration avec un jeune artiste talentueux qui s'appelle Drac Ritaen Art. Et le morceau a été produit par Bo Hill qui a notamment bossé avec Alice Cooper. La classe quand même.

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Metal que Metal Urbain qu'on vient de quitter à l'instant. Voici Seconde Chambre, un groupe d'Angers, Cold Wave, un mini LP, deux albums, un son très tendu et instable. Voici Seconde Chambre avec Victoire Prochaine.

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Et oui, British Connection, c'est aussi du rock francophone. Les Bureries Noires tout de suite. On a la dalle.

0: Allez, on se fait une courte pause. British Connection, votre émission rock, on revient dans un instant.
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3: La semaine dernière dans la série live, vous aviez un titre, Chercher le garçon par Daniel Dark. Eh bien, Hélène, une fidèle auditrice de British Connection, a souhaité un morceau de Taxi Girls. Que voici avec le titre Quelqu'un comme toi.
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1: Salut, c'est Fort. Mon EP Babel sera album de la semaine dans la prochaine session de British Connection avec Philippe. En attendant, voici...

0: deuxième partie de l'EP de la semaine. Il s'appelle 3615 Francis. L'album vient de sortir, Professional Entertainer. Attention, ils seront au festival Rock'n'Roots le 10 juillet et le 25 juillet à Nice.
1: War, pour les non-anglophones, ça veut dire guerre. On a essayé de raconter à notre manière le vécu quotidien, l'angoisse des bombardements, de vivre dans les décombres, de perdre des proches, d'essayer de survivre. Et en plus, toutes les nuits, cette personne dans la chanson part à la recherche de son enfant qui a disparu. Et ça devient sa quête principale.

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1: Il est 4h.
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0: Aujourd'hui, je vais vous parler du livre The Smith, The Queen is Dead, que j'ai coécrit avec Sébastien Bismuth et qui fait partie de la collection Discogonie aux éditions Densité. Avant d'entrer dans le détail du livre, je souhaitais présenter cette collection. Donc chaque livre de la collection Discogonie est consacré à un album qui a marqué l'histoire de la pop ou du rock. Elle compte aujourd'hui une quarantaine de titres qui vont de Fantasy militaire d'Alain Bachung à Hockey Computer de Radiohead en passant par Loveless de My Bloody Valentine. L'idée, c'est vraiment de raconter un disque comme une histoire en entrant dans chaque morceau. Donc chaque chapitre correspond à un titre de l'album et on avance piste après piste en explorant les textes, le contexte, les références culturelles, mais aussi les intentions artistiques. Le livre doit consacrer également un chapitre entier à la pochette de l'album. Alors pour The Queen is Dead, c'est une photo d'Alain Delon qui est allongé sur le sol et cette photo est extraite de la scène finale du film L'Insoumis d'Alain Cavalier. Alors pour la petite anecdote, c'est Alain Delon en personne qui a donné son accord pour que le groupe puisse utiliser cette image. Et ce qui est amusant, c'est qu'il a juste demandé en échange un t-shirt avec la pochette de l'album imprimée dessus. Ce qui est intéressant chez les Smiths, c'est qu'il y a toujours eu une homogénéité autour de leur visuel et qu'ils font partie intégrante du projet artistique. Une chose importante que l'on peut noter, c'est que le groupe n'est jamais représenté sur les pochettes des albums ni sur les singles. Mais par contre, on retrouve des photos de figures issues de la culture populaire des années 50, 60 et 70 que Morrissey admire. C'est en quelque sorte une façon pour le chanteur de nous faire partager ses goûts artistiques. Alors avant de continuer de vous parler des Smiths et de l'album The Queen is Dead, je vous propose d'écouter un des deux singles qui a précédé l'album et qui s'appelle The Boy with a Thorn in His Side.
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0: se retrouve pour continuer la présentation du livre sur l'album des Smiths, The Queen is Dead. Dans cette deuxième partie, on va s'intéresser au groupe lui-même. Donc les Smiths se forment à Manchester en 1982 autour de quatre membres. Stephen Patrick Morrissey, chanteur et auteur, Johnny Marr qui est guitariste et compositeur, Andy Rourke à la basse et Miles Joyce à la batterie. Très vite, ils se démarquent des autres groupes. En effet, à une époque dominée par les synthés et la pop électronique, ils remettent la guitare au centre du jeu avec un son très reconnaissable. D'un côté, il y a le jeu de Johnny Marr qui est très mélodique, très riche. Et ce son caractéristique que l'on appelle jungle est d'ailleurs étroitement lié à l'utilisation de guitares Rickenbacker, connues pour leur timbre clair, brillant et très résonnant. Johnny Marr superpose les lignes de guitare, crée des textures et du mouvement sans jamais tomber dans la démonstration technique. Il est en quelque sorte l'inverse du guitar hero, privilégiant la finesse et la construction sonore. Et puis, il y a Morrissey. Morrissey, c'est une voix immédiatement reconnaissable, mais surtout une écriture très singulière. Ses textes sont à la fois ironiques, mélancoliques et parfois provocateurs. Il parle de solitude, d'aliénation, de désir, avec une distance qui est souvent teintée d'humour noir. C'est vraiment cette rencontre entre l'écriture de Morrissey et la musique de Marr qui fait la singularité des Smiths. Il faut aussi rappeler que les Smiths vont à contre-courant d'une certaine image du rock très virile et dominante à l'époque. Là où beaucoup de groupes mettent en avant une masculinité affirmée, Morrissey propose autre chose, une sensibilité plus fragile, plus ambiguë, parfois même androgyne. Et ça va profondément marquer toute une génération d'auditeurs qui ne se reconnaissaient pas dans les codes traditionnels du rock. En seulement 4 albums studio, The Smiths, Meat Is Murder, The Queen Is Dead et Strange Ways, Here We Come, ils vont marquer durablement l'histoire du rock. Le groupe se sépare en 1987, assez brutalement, après des tensions internes, notamment entre Morrissey et Johnny Marr. Mais malgré une carrière courte, leur impact reste immense. On ne compte plus les groupes qui ont été influencés directement ou indirectement par les Smiths. On peut citer notamment R.I.M. ou Gene. Leur influence est considérable. D'ailleurs, ils ont été élus artiste musical le plus important des 50 dernières années dans un sondage réalisé par le magazine anglais New Musical Express. Aujourd'hui encore, les Smiths sont une référence incontournable, un groupe qui a su créer une identité unique, immédiatement reconnaissable et qui continue d'influencer des générations entières de musiciens. Pour cette seconde pause musicale, je vous propose d'écouter le titre « Some girls are bigger than others » qui illustre bien le talent de mélodiste de Johnny Marr.
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1: On se retrouve pour terminer la présentation du livre The Smiths, The Queen is Dead. Et dans cette dernière partie, on va s'intéresser un peu plus à l'album. Alors je vais commencer par une petite anecdote qui est assez révélatrice. À un moment, le titre Margaret on the Guillotine avait été envisagé pour l'album. Bon, c'est une référence directe à Margaret Thatcher. Et pour se remettre un peu dans le contexte de l'époque, on peut dire que Margaret Thatcher est alors première ministre du Royaume-Uni et elle incarne une politique très libérale, marquée par des privatisations massives et une forte confrontation avec les syndicats. Bon, finalement, cette idée est abandonnée, mais elle dit beaucoup de la dimension politique et provocatrice du projet. Hormis les superbes mélodies de Johnny Marr, un point central de l'album, c'est évidemment l'écriture de Morrissey. Ses paroles mettent en avant ses nombreuses influences littéraires, comme Oscar Wilde, mais aussi toute une tradition britannique de théâtre, de romans sociaux et de poésie. Ces textes fonctionnent souvent comme des collages. On y trouve des citations, des détournements, des références plus ou moins explicites, avec toujours ce mélange très particulier d'humour noir, de romantisme et de critique sociale. Ce qui frappe d'abord dans cet album, c'est à quel point la solitude, le rejet et l'impossibilité d'être aimé reviennent constamment. On va retrouver ces sujets dans les titres Never Had No One Ever, I Know It's Over et The Boy With The Sword In His Side. Ce sont trois morceaux qui sont très différents musicalement, mais qui racontent au fond la même difficulté à trouver sa place et à être compris. Autre fil conducteur important, la critique sociale et politique. Alors, elle est frontale dans le morceau The Queen is Dead, avec cette attaque contre la monarchie, mais elle est aussi plus personnelle dans Big Mouth Strikes Again, où Morrissey règle ses comptes avec les médias et son image publique. Et puis, on trouve aussi un autre thème plus discret, mais tout aussi passionnant, qui est le rapport à la culture et à la création. C'est tout le sujet de Symmetry Gates qui aborde la question de l'influence, du plagiat et de l'héritage littéraire. Ce qui est intéressant, c'est que tous ces thèmes se croisent, se répondent et finissent par dessiner une vraie cohérence. Ce qui ressort aussi très fortement de l'album, c'est le rapport des Smiths à l'Angleterre. Il propose une vision très particulière du pays, à la fois critique et nostalgique, nourrie de littérature, de cinéma et de culture populaire. Il y a à la fois une forme de romantisme, mais aussi une vraie lucidité sociale. À la sortie en juin 1986, The Queen is Dead est salué par la critique et s'impose rapidement comme l'album central dans la discographie des Smiths. Et presque 40 ans après, en 2013, The Queen is Dead a été élu meilleur album de tous les temps par le magazine New Musical Express. Je vous propose que l'on termine avec ce qui est sans doute le morceau le plus emblématique de l'album et qui est devenu un titre un peu culte pour les fans. Je veux parler de There is a light that never goes out. Merci et à bientôt.

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2: Merci à Nicolas Foucault de nous avoir parlé de son livre sur les Smiths. Retrouvez déjà le podcast via la page Facebook de British Connection et des dizaines d'autres podcasts avec d'autres artistes, d'autres écrivains, d'autres auteurs. Tout de suite, Frustration, 20 ans de carrière, le groupe enchaîne concert sur concert à voir à tout prix. Frustration, tout de suite dans British Connection, Waiting for the Bad Thing.

Bonjour, je suis Cécile Coiffard. Il fut un temps où je chantais « I'm a strange girl ». Mon duo avec Yves Schilling s'appelait alors « Candidate ». Je vais bien, je suis peintre à Berlin et je suis toujours aussi strange que dans les années 80. Je vous laisse maintenant avec la fille étrange qui se bat avec un singe, serre la main de fantôme, court dans un no man's land et parle mariage avec l'homme araignée. Bonne écoute les amis.

0: c'est la troisième partie et fin de cet album de la semaine. C'est un EP, c'est le dernier EP de 3615 Francis. Ils nous viennent de Nice.
1: Song For You est une chanson d'amour que j'ai écrit en particulier pour l'amour qu'on a pour ses enfants. Mais ça peut s'adresser vraiment de manière universelle à sa femme, à son mari, à ses amis, à ses animaux de compagnie. Vraiment, c'est juste de l'amour qu'on a envie de donner. On peut un petit peu aussi avoir de nostalgie, repenser à nous quand on était enfant et tout l'amour qu'on a reçu de nos parents, de nos grands-parents, de nos familles.
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3: Simple Minds, Glittering Prize, Love Song, Nightmare, Pays-Bas, 1983.

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0: J'adore ce titre insouciant et très frais des Arctic Monkeys, fluorescente adolescente.
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0: Erotic Secret of Pompeii, un groupe qui n'a pas connu le succès comme Bauhaus, Sister of Mercy, mais qui est aujourd'hui groupe culte. Erotic Secret of Pompeii dans British Connection.

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1: Le groupe Béton avec Kiev Calling enchaîné des clashs évidemment avec l'original London Calling.

oui, British Connection, votre émission rock s'est terminée pour aujourd'hui. La semaine prochaine, je recevrai Philippe Maté. Il nous parlera des British, d'Oasis, et puis il y aura bien d'autres choses. Je vous souhaite de passer une excellente semaine. On se retrouve ici même la semaine prochaine, même horaire, même fréquence. Et en attendant, ne l'oubliez pas, British Connection, c'est votre émission rock qui passe ce qu'on n'entend pas sur les radios rock. Allez,

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4: Docteur, je vais vous voir, monsieur. J'ai le cancer du bras droit. Docteur, vous me reconnaissez? J'étais déjà venu l'année dernière. Vous m'aviez donné la grippe. Oui, j'étais très content de les garder tout l'hiver. Ah non, mais là, docteur, c'est plus grave, parce que vous voyez, quand je fais ça, je peux pas le faire. Ah non, mais là, ça compte pas, c'est pour vous faire voir. Hé, hey, docteur, c'est que faire d'être malade, j'aimerais mieux avoir un truc qu'on connaît, qu'on peut soigner, quoi. Où il y a des médicaments, je sais pas, moi, de le matin, de le soir. Et puis, des fois, une petite cuillère de sirop qui est très mauvaise, mais qu'on voit quand même, parce que... Docteur, vous y connaissez, vous, un cancer? Moi non plus, non. C'est pas la grippe, hein, ça, de toute façon. Enfin, non, merde, alors, j'ai pas bossé toute ma vie pour avoir que des grippes, merde. Rien qu'au bureau, j'ai un copain, un colique néphrétique, et un autre, il a une petite virale. Vérole, oui, peut-être. On n'est rien. En tout cas, c'est une petite, la sienne. Si, c'est un secrétaire qui me l'a dit. Et le chef, il a un infarctus. Non, pas ici, dans le myocarde. Il en est très content, oui. Ah non, mais il gagne plus que nous, hein. Ah, mais je demande pas l'impossible. Ah non. Je dis pas un gros cancer qu'on me ramène. Ah non. Un petit peinard remboursé par des gens de douanes. Mais un truc où faut quand même être courageux. Ah ben faut être courageux pour avoir ces trucs-là, rien que quand on vous les annonce. Parce que les médecins, ils s'en foutent, ils sont pas malades la plupart. Alors, mec, qui s'amène, monsieur, il va falloir être fort. Très fort, en un mot, comme on sent. Je n'irai pas par quel chemin, j'irai droit au but, je vous parlerai franchement, je vais vous parler franchement, je vais pas tarder à vous parler franchement. Le mec est déjà mort d'autre chose.

On avait un gros bout, là. La grippe. On l'avait encore. Espagnole, en plus. Même pas française. Eh, vous marrez pas, hein. On sait pas si c'est français, le cancer. Me marrez, que ce soit pas français. Me marrez. Les mecs qui l'ont, ça fait une jaunisse. En plus. Hein. La cirrhose. Vous croyez, docteur? La cirrhose du bras droit, ça existe, hein? C'est nouveau, ça vient de sortir, non, mais... Ah ben, je sais pas, je m'étais habitué au cancer, surtout, c'est ça, quoi. Puis ça a plus de classe, le cancer, quand on vous demande qu'est-ce que c'est, comme elle dit, ça sert. Ah. Et vous, qu'est-ce que c'est, la cirrhose? Vous avez remarqué, il y a des avantages, la cirrhose, on est sûr que c'est français, au moins. Bon, ben, je vais prendre ça. Non, je le garde sur moi. Je suis content parce que la cirrhose, c'est un truc qu'on peut être malade toute sa vie, ça. Tandis que le cancer, et au prix que ça coûte, on n'est même pas sûr de mourir guéri. Alors merde.

0: Bonjour à tous, nous fêtons Apollinaire aujourd'hui. Alors, les planètes seront-elles de votre côté aujourd'hui?
1: Eh bien oui, Bélier, cette journée sera la promesse de rencontres sentimentales agréables.
0: Taureau, les encouragements stimuleront votre audace.
1: Gémeaux, une belle concentration de planètes bénéfiques dans votre thème aujourd'hui. Profitez de la situation favorable pour vous mettre un peu plus en avant.
0: Cancer, aujourd'hui l'amitié est au premier plan, les échanges seront naturels, l'ambiance détendue, chacun appréciera la présence de l'autre.
1: Les lions, vous aurez peut-être tendance à idéaliser à l'extrême une personne de votre entourage professionnel.
0: Vierge, vous pourriez vous sentir rejeté par votre conjoint et vous vous replierez donc sur vous-même.
1: Balance, il y a des ennuis que l'on ne prend pas tellement au sérieux mais qui s'aggravent ensuite et posent alors des problèmes difficiles à résoudre. Alors ouvrez l'œil.
0: Scorpion, sur le plan financier, Pluton n'est pas de très bons conseils. Il exacerbe l'ambition et vous pourriez prendre des décisions qui ne sont pas les bonnes.
1: Sagittaire, cette configuration astrale ne vous permettra pas de réaliser un projet qui vous tient à cœur.
0: Capricorne, soyez sur vos gardes si l'on vous fait une trop belle proposition.
1: Verseau, veillez à vous ménager des moments de détente. Vous n'en serez que plus efficace.
0: Enfin, Poisson, c'est en confiance et davantage sûr de vous que vous aborderez cette journée. Bonne journée à tous. À demain pour un nouvel horoscope, nous fêterons aimer.

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2: Il est 6h. 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
3: Bonjour, bonjour à tous. 44 blessés, dont une passagère évacuée en urgence absolue. Un TER qui circulait entre Rouen et Caen a déraillé hier soir près d'Elbeuf en Seine-Maritime. Le plan hors sec, nombreuses victimes a été activé. Pour l'instant, les causes de l'accident ne sont pas connues. Le conducteur a été testé négatif à l'alcool et aux stupéfiants. 9 ans de prison ferme pour le commanditaire du homejacking ultra-violent du footballeur Gianluigi Donnarumma. L'ancien gardien du PSG et sa compagne avaient été séquestrés dans leur appartement parisien durant l'été 2023. Surnommé Ganito, Elias Kerbouche, 21 ans, a déjà fait parler de lui il y a quelques mois suite à son évasion de la prison de Villepinte. C'était en mars dernier. Un deuxième prévenu a été condamné à 5 ans de prison. Le troisième a été relaxé. Marine Le Pen fait sa rentrée politique. La candidate du RN à la présidentielle participe ce week-end aux journées parlementaires des députés de son parti au Touquet dans le Pas-de-Calais. Elle doit prononcer un discours demain dans son fief d'Hénin-Beaumont. Le président du RN, Jordan Bardella, sera également présent alors que des tensions sont apparues ces derniers temps entre les deux têtes d'affiche du parti. À l'étranger, Volodymyr Zelensky appelle Donald Trump à adopter sans tarder des sanctions sévères contre la Russie. Des mesures pour entraver notamment la capacité de Moscou à produire des missiles dans un contexte d'intensification des frappes. Le président ukrainien assure qu'il rencontrera son homologue américain fin septembre à New York après la visite à Moscou et à Kiev des émissaires américains. À la page des sports du tennis, Alexander Zverev face à Ben Shelton. Ce sera l'affiche de la finale de l'US Open demain. L'Américain vient tout juste d'éliminer son compatriote Francis Tiafoe pour s'offrir sa première finale de Grand Chelem. Ce sera la troisième cette saison pour Zverev, le numéro 2 mondial qui a dominé un peu plus tôt le russe Karen Khachanov. Et puis en foot, l'OM enchaîne une troisième défaite consécutive en Ligue 1. Les Marseillais battus 1-0 hier soir par Rennes en ouverture de la quatrième journée. 5 affiches à suivre ce samedi, notamment Strasbourg, Monaco ou encore Paris FC Lyon. Très bonne journée à tous.

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2: Merci, merci. Quand je parle, souvent, on pense que j'ai un accent québécois. Mais en réalité, c'est parce que j'en suis à ma troisième commotion cérébrale. Vous êtes en forme? Ouais, cool, c'est important d'être en forme. Il faut être en forme. Moi, je suis pas tellement en forme. J'ai réalisé ça récemment, je suis pas en forme. Parce que des fois, je suis assise et j'ai envie de m'asseoir. Ça vous arrive, ça? Je suis pas en forme, ça. Je sais pas pour vous, mais moi, chaque année... C'est mon anniversaire. Et puis, c'est mon jour préféré dans l'année, mon anniversaire. Le jour que j'aime pas, c'est le lendemain de mon anniversaire. Parce que je suis mal à l'aise avec le bon anniversaire en retard. Pas seulement que c'est trop tard, mais parce que ça veut rien dire, bon anniversaire en retard. On peut souhaiter ça à n'importe qui ici ce soir dont c'est pas l'anniversaire, puis ça marche. 17 mars, bon anniversaire en retard. Mais ça fait pas plaisir. Je veux pas souhaiter dans le présent que mon anniversaire se soit bien passé dans le passé. Ça change rien à comment ça s'est passé. Dire bon anniversaire en retard, c'est comme si t'écrivais sur la pierre tombale d'un soldat mort « Bon courage à la guerre! » Non, fallait lui dire avant, il est mort. Souvent, les gens, avant de mourir, ils disent « Je t'aime » à ceux qu'ils aiment. C'est mignon, mais ça aussi, ça sert à rien. Ceux que t'aimes, ils savent déjà que tu les aimes. Moi, j'aimerais ça dire à ceux que je déteste que je les déteste. C'est quelqu'un que tu détestes, il est dans ta famille, donc tu ne l'as jamais dit, mais il t'énerve. Ben mon plan, c'est sur mon lit de mort, quand tout le monde va m'écouter dire mes dernières paroles, je vais faire « Hey, toi, viens ici, t'es toujours détesté. » Ben, il va pas comprendre pourquoi, il va essayer de se justifier. « Comment ça, Maud, pourquoi tu me détestes? Qu'est-ce que je t'ai fait? Pourquoi? » Et là, je vais dire « Parce que tu... Tiens-toi, ça t'apprendra à être un con. Tu sauras jamais pourquoi, Sébastien. » Parlant de mourir, j'ai vécu un deuil récemment. Mon chat, il est mort. Ouais, il s'est suicidé. Comme ça. Il s'est jeté du 5e étage et il est mort. Ouais, il est mort. Parce qu'il y en a beaucoup aussi qui disent que les chats, ils atterrissent toujours sur leurs pattes. Oui, mais aussi sur leur gueule, leur ventre et leur queue. Il atterrit sur tout, il est mort, OK? Au moins, il m'a dit au revoir. Avant de sauter, il a dit « Ciao! » L'autre jour, je regardais mes araignées. Du mes araignées parce que c'est les araignées qu'il y a chez moi. Hein, j'ai pas mes araignées. Vous aussi, vous avez des araignées chez vous, c'est pas vos araignées. Je fais pas de l'élevage d'araignées. Mais... Bref, l'autre jour, Sabrina, je l'ai trouvée. Elle était prise dans une toile d'araignée. J'ai fait « Ah! » Je crois que c'est un accident de travail. Elle construisait sa toile, elle s'est mélangée, c'est beaucoup huit pattes, elle est tombée. Ça n'a pas l'air facile de faire une toile d'araignée, hein? Mais avez-vous déjà essayé de tricoter une écharpe à base de laine que vous sortez au fur et à mesure de votre cul? Sans ça, par ses fesses, sans gêne, comme ça. Oh, quel courage! Heureusement qu'ils ont changé l'histoire dans les films de Spider-Man. Hein? Ils se sont dit... Ouais, peut-être que ça serait plus mignon par les poignets. Ouais, en effet, ouais. Bien joué. Mon père a des gros doigts. J'ai changé de sujet. Mon père, il a des gros doigts, donc il peut pas m'envoyer des textos. Ben, il peut m'envoyer des textos, mais tout ce qu'il m'envoie, c'est grubble-feu, ça veut rien dire. Donc j'ai présenté mon père à Siri. Vous connaissez Siri? Ouais. J'ai dit, regarde papa, c'est Siri. Tu gardes tes gros doigts dans tes poches, t'as qu'à lui poser une question. Vas-y, essaie. Donc il essaie, il dit... Siri, la météo, s'il vous plaît. Siri de répondre, voici cette recette avec du poulet. J'ai fait, c'est pas juste. Siri comprend pas ce que mon père lui dit parce qu'il est trop poli avec elle. Comme vous connaissez le Google Home. Ouais. C'est quoi la phrase qu'on doit dire pour l'activer? Ok Google, c'est pas une manière de s'adresser à quelqu'un pour lui demander quelque chose. C'est quoi votre nom, mademoiselle? Marie? « Ok, Marie, à quelle heure ferme la pharmacie? Wow! Bonjour, ça va? » Mais non, on est méchants avec Google. On voudrait surtout pas gaspiller notre gentillesse avec un robot. Hein? Ces engins, ils sont conçus pour qu'on leur parle comme de la merde. On connaît tous quelqu'un ou on a déjà été témoin de quelqu'un qui a été vulgaire avec Siri pour faire rire ses amis. « Siri, suce ma bite. » Mais chaque fois, Siri répond avec une politesse exemplaire. « Merci, mais j'ai déjà mangé. » Elle n'est pas obligée. Moi, je programmerais Siri pour que quand tu l'insultes, elle s'éteigne et elle se rallume pas avant que tu te sois excusé. Des vraies excuses devant tout le monde. Siri, je m'excuse. Vous vous excusez pourquoi? M'excuse de t'avoir dit de sucer ma bite. J'ai pas compris. Je m'excuse de t'avoir dit de sucer ma bite. Ben voilà, c'était pas si difficile. Dans 300 mètres, tournez à droite, connard. Dites, vous avez déjeuné aujourd'hui? Oui? Bien, bon appétit en retard. Merci. Merci.
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1: Nous sommes aujourd'hui le 12 septembre. Découvrons ou redécouvrons ensemble notre personnalité sportive du jour, une des pionnières de la pratique sportive féminine, Lucie Bréard, qui est née un 12 septembre. Jusqu'en 1924, bien malin celle ou celui qui trouvera l'existence d'un quelconque palmarès féminin pour l'athlétisme olympique depuis le rétablissement des Jeux en 1896 par le baron de Coubertin. C'est simple, il n'y en a pas. Une incongruité au lendemain des premiers Jeux paritaires de l'histoire que furent ceux de Paris 2024. Alors dans les années 1920, c'en est trop pour la gente féminine. Les femmes veulent qu'on les voit comme des sportives à part entière. Et elles ont raison. Sous l'impulsion d'une certaine Alice Mia, fervente défenseur des droits à la pratique sportive féminine, organisée à Paris en 1922 les premiers Jeux féminins mondiaux. Mia, pour l'anecdote, souhaiterait ajouter le qualificatif olympique à la dénomination, mais le CIO a aussitôt dégainé son veto et retoqué l'organisation. Bref, les femmes auront tout de même leur propre jeu et c'est presque l'essentiel. Et ce sera sur le stade Pershing, situé dans le bois de Vincennes, au sud-est de la capitale. En ce mois d'août 1922, 77 femmes venant de 5 nations s'affronteront dans les épreuves d'athlétisme. 5 pays donc, que sont la Tchécoslovaquie, le Royaume-Uni, les États-Unis, la Suisse et bien sûr la France, l'organisateur. Les épreuves se déroulent sur une unique journée. Toutes les nations ont au moins décroché un titre dans les épreuves et concours. Enfin, toutes ou presque. La France, avant la dernière course et épreuve de ce 20 août 1922, n'a toujours aucune médaille d'or d'enregistrée. En cette fin de journée, tous les espoirs tricolores se tournent sur deux jeunes demi-fondeuses. D'un côté, Georgette Lenoir et de l'autre, Lucie Bréard, même pas 20 ans et championne de France de la distance. À l'issue du kilomètre de course, Bréard souffle la victoire à Lenoir pour 0,2 seconde, un chrono de 3 minutes 17 secondes qui en fait donc un nouveau record du monde. Un doublé français pour boucler ses premiers Jeux mondiaux féminins. Et pour ne pas finir Fanny. C'est génial. Ce qu'il est un peu moins, c'est d'avoir encore attendu 6 ans après cet événement pour voir des athlètes féminines sur une piste d'athlée olympique et les Jeux d'Amsterdam en 1928. Lucie Bréard, qui a vu le jour le 12 septembre 1902, malgré un certain talent de fondeuse, mais aussi courroucée par des différences institutionnelles, arrêtera sa carrière en 1924. L'ancienne pionnière du Femina Sport, ce club sportif exclusivement féminin à l'époque, disparaît en juin 1988, elle avait 85 ans, sans avoir goûté au moindre bonheur olympique. Allez, on se donne rendez-vous demain pour d'autres histoires d'un jour avec Mémoire Sport.

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1: Et on commence avec la crèche My Little Crèche du Mans qui est actuellement à la recherche d'un ou une auxiliaire petite enfance dans le cadre d'un contrat à durée indéterminée de 35 heures hebdomadaires. C'est pour renforcer l'équipe déjà en place, c'est pour un poste à pourvoir à partir de la fin du mois de septembre. La crèche se situe rue de la Galère au Mans. Vous accueillerez les enfants et leurs familles dans un climat de confiance. Vous assurerez les soins quotidiens. Veillerez à la sécurité physique et affective des enfants. Vous proposerez et animerez des activités adaptées à l'âge et aux besoins des enfants. Vous participerez à l'observation du développement de chaque enfant. Vous contribuerez à la mise en œuvre du projet pédagogique de la structure. Participerez à l'entretien et à l'aménagement des espaces de vie. Et vous travaillerez également en équipe pluridisciplinaire et participerez aux réunions. Vous êtes idéalement titulaire d'un CAP dans la petite enfance ou alors vous possédez un diplôme équivalent, une première expérience d'au moins 6 mois est souhaitée. Si vous êtes intéressé, vous contactez Marie Baglione de la crèche My Little Crèche au Mans, numéro de l'offre France Travail 213 NQTL. L'agence actuelle intérim du Mans recherche des préparateurs de commandes hommes ou femmes pour des missions de 3 mois, 35 heures hebdomadaires à pourvoir sur Allonne. Vous assurerez au sein d'un entrepôt logistique la préparation des commandes dans le respect des délais, des procédures et des consignes de sécurité. À l'aide d'un scanner, de la commande vocale ou d'un bon de préparation, vous prélèverez les produits, vérifierez leur conformité, vous les conditionnerez et les mettrez sur palette avant leur expédition. Vous travaillerez en 2-8, soit du matin de 5h à 12h30 ou l'après-midi de 12h30 à 20h en roulement. La possession du CACES R489 catégorie 1 serait un plus. Une expérience de 1 an en tant que préparateur de commandes est appréciée. Si cette offre vous intéresse, vous contactez l'agence actuelle intérim avenue du Général Leclerc au Mans, numéro de l'offre France Travail 213 NDMN. Le restaurant Au Bœuf de Marçon recherche un serveur ou une serveuse pour un CDI à temps partiel, 20 heures hebdomadaires. Vous compléterez l'équipe, vous travaillerez tous les mercredis et quelques vendredis soirs et samedis soirs dans le mois. Vous accueillerez et installerez les clients, prendrez les commandes, effectuerez le service en salle, débarrasserez et participerez au rangement et à la propreté de la salle. Vous devez être sérieux, souriant, ponctuel et avoir le sens du contact. Une première expérience en restauration serait un plus, mais les débutants sont cependant acceptés. Si vous êtes intéressé, vous contactez Julie Supervielle du restaurant Au Bœuf à Marçon, numéro de l'offre France Travail 213 NQDH. La boulangerie La Pause Gourmande de La Ferté-Bernard recherche un vendeur ou une vendeuse en boulangerie pour un CDI, 35 heures hebdomadaires. Vous viendrez renforcer l'équipe, vous accueillerez et conseillerez les clients avec sourire et professionnalisme. Vous réaliserez la vente et l'encaissement des produits, vous mettrez en place et réapprovisionnerez les vitrines. Vous présenterez et valoriserez les produits de la boulangerie, pâtisserie, viennoiserie et snacking. Vous préparez les commandes des clients et surtout, vous veillerez à la propreté, à la bonne tenue de l'espace de vente, sanitaire et salle de restauration. Tout cela en respectant les règles d'hygiène et de sécurité alimentaire. Une expérience de 1 an est demandée en tant que vendeur ou vendeuse en boulangerie. Si cette offre vous intéresse, vous contactez Jérémy Naudan de La Pause Gourmande à La Ferté-Bernard, numéro de l'offre France Travail 213 NCGV. Et enfin, à Bessé-sur-Braye, on recherche un agent de service sécurité pour un contrat à durée indéterminée de 35 heures hebdomadaires en horaire décalé. Vous assurerez la sécurité des personnes et des biens, contrôlerez les différents accès, effectuerez des rondes de surveillance pour prévenir les risques d'intrusion, de vol ou de dégradation. Vous interviendrez en cas d'incident et alerterez les forces de l'ordre si nécessaire. Vous rédigerez des rapports d'activité pour signaler tout événement suspect. Vous appliquerez les différentes consignes de sécurité et les procédures d'urgence et vous accueillerez et informerez les visiteurs ou le personnel selon les besoins. Vous êtes idéalement titulaire du certificat de qualification professionnelle en tant qu'agent de prévention et de sécurité, ou alors vous avez une carte professionnelle en cours de validité. Vous travaillerez de 8h à 20h ou de 20h à 8h du matin, soit 12 heures consécutives. Les débutants sont acceptés. Si cette offre vous intéresse, vous allez sur votre espace France Travail avec le numéro de l'offre 213 MCZT.
2: Si l'une de ces offres vous intéresse, contactez France Travail sur son site internet francetravail.fr.
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de l'esquive les collants, ce type. Je dis rien parce que je veux pas faire de scandale, mais alors, quel pot de colle. Il se fait des idées ou quoi? J'ai accepté cette série de slow avec lui pour pas faire tapisserie devant les copines, mais alors,

0: de nous.
1: Ça n'en finit pas. Qu'est-ce que je regrette d'avoir dit oui à ce type. En plus, il s'est aspergé d'eau de toilette. Mon Dieu. Je sais pas ce que c'est que cette eau de toilette, mais alors, drôlement incommodant.
0: Elle est pas mal, ma cavalière. Elle est pas terrible, terrible, mais elle est pas mal. Pour une fois, j'ai pas hérité de la plus moche. Il y a pas longtemps, je me suis coltiné une géante toute la soirée. Au moins, celle-là est à ma taille.

0: ça, et vas-y que je te colle, et vas-y que je te colle.
1: Dommage qu'elle ait les mains moites. Ça me gêne pas des masses, mais elle a les mains moites. C'est pas ce que je dois lui faire de l'effet. C'est l'excitation, ça. Je vais lui mordiller le lobe de l'oreille. Si elle me fout pas une baffe, c'est que j'ai ma chance. Ouais, c'est pas dans la poche. Faut s'accrocher. Accroche-toi, Jeannot.
0: Il m'a mordu l'oreille, il m'a fait mal, ce con. Il est con, ce type. Oh, et puis alors, qu'est-ce qu'il cocotte? Cette eau de toilette, nauséabonde.

0: tant pis, je vais au bout. Mais alors, on peut dire que ça me coûte, hein.
1: Elle en peut plus. Je la rends dingue, la poulette. Et encore, j'ai pas sorti de grand-jeu. Attends un peu que je me déchaîne. Allez, vas-y, vas-y, genou, emmène-la au ciel.

0: envie de vomir. C'est la dernière fois que je viens danser. Tant pis si je coiffe Sainte-Catherine, mais alors, les exciter comme ça, merci bien.
1: Je vais lui griffer le dos avec mon pouce. Il paraît qu'elles adorent ça, ces chiennes. Je l'ai lu dans une revue spécialisée. On va voir ce que ça donne. Je vais partir du bas du dos et remonter jusqu'à la nuque.
0: Aïe! Mais il est givré, ce mec. Il vient de me labourer la peau du dos avec son ongle. Tu parles d'un plaisir? Moi qui ai un mal fou à cicatriser, c'est bien ma veine. Il a fallu que je tombe sur un sadique. C'est tout moi, ça. Il manque que ça finisse, ce gelot, parce que je suis au bord de l'esclandre.
1: Bien joué, Jeannot. Elle est à point, là. Elle est à point. Il n'y a plus qu'à porter les stockades. Allez, vas-y, Jeannot. Vas-y, mon fils. Il faut conclure maintenant.
0: Berk. Berk, berk, berk, berk, berk.
1: Et voilà le travail. C'est pas si compliqué, les gonzesses. Il faut savoir s'imposer.

0: Je suis ton père.
1: Et c'était la petite Marmotte qui mettait le chocolat dans le papier d'alu.
2: Oui.
1: Mais bien sûr.
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2: Bonjour tout le monde, soyez les bienvenus sur l'antenne de votre radio locale Ornithorynque. On se retrouve en ce samedi 12 janvier pour la première de la saison de C'est pas trop tôt avec moi, eh ouais, Teddy, qui va vous accompagner tous les samedis de 6h45 à 9h en direct, en direct sur l'antenne de votre radio locale Ornithorynque. Une journée un peu spéciale aussi pour moi, hein, puisque c'est les 10 ans de Cyril, que j'embrasse bien fort, mon fils qui fête ses 10 ans aujourd'hui. Mon Dieu, que le temps passe vite. Et puis l'heure également qui coule, parce qu'on est ensemble pendant 2h15 sur l'antenne d'Ornithorynque. Alors depuis lundi, vous avez vu un peu les changements dans cette matinale de C'est pas trop tôt. L'horoscope, en tout cas, reste toujours là, puisque Nathalie et Lionel débarquent tout de suite sur l'antenne d'Ornithorynque. Passez une belle journée, c'est votre matinale C'est pas trop tôt.
3: Bonjour à tous, nous fêtons Apollinaire aujourd'hui. Alors, les planètes seront-elles de votre côté aujourd'hui?
4: Eh bien oui, Bélier, cette journée sera la promesse de rencontres sentimentales agréables.
3: Taureau, les encouragements stimuleront votre audace.
4: Gémeaux, une belle concentration de planètes bénéfiques dans votre thème aujourd'hui. Profitez de la situation favorable pour vous mettre un peu plus en avant.
3: Cancer, aujourd'hui l'amitié est au premier plan, les échanges seront naturels, l'ambiance détendue, chacun appréciera la présence de l'autre.
4: Les lions, vous aurez peut-être tendance à idéaliser à l'extrême une personne de votre entourage professionnel.
3: Vierge, vous pourriez vous sentir rejeté par votre conjoint et vous vous replierez donc sur vous-même.
4: Balance, il y a des ennuis que l'on ne prend pas tellement au sérieux mais qui s'aggravent ensuite et posent alors des problèmes difficiles à résoudre. Alors ouvrez l'œil.
3: Scorpion, sur le plan financier, Pluton n'est pas de très bons conseils. Il exacerbe l'ambition et vous pourriez prendre des décisions qui ne sont pas les bonnes.
4: Sagittaire, cette configuration astrale ne vous permettra pas de réaliser un projet qui vous tient à cœur.
3: Capricorne, soyez sur vos gardes si l'on vous fait une trop belle proposition.
4: Verseau, veillez à vous ménager des moments de détente. Vous n'en serez que plus efficace.
3: Enfin, Poisson, c'est en confiance et davantage sûr de vous que vous aborderez cette journée. Bonne journée à tous. À demain pour un nouvel horoscope, nous fêterons aimer.
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0: Vous écoutez Ornithorynque, votre radio préférée jusqu'à 9h, c'est la matinale, c'est pas trop tôt avec Teddy. Dans un instant, il sera 7h, on va retrouver le flash info de la rédaction, juste après Sartoisement Vôtre tout de suite.
1: Bonjour, aujourd'hui, nos pas nous mènent en perche sartois, est du Mans, canton de La Ferté-Bernard. À la rencontre des Saint-Hilairiens ou Saint-Hilairois, deux gentilés pour les 130 habitants de Saint-Hilaire-le-Lieru, ancienne commune de Tuffet-Val-de-la-Chéronne, suite à fusion avec Tuffet en 2016, celle-ci devenant chef-lieu de la commune nouvelle. Le toponyme de Saint-Hilaire-le-Lieru est inspiré de Hilaire de Poitiers. Bordé par l'Huisne et la Chéronne, traversé par la Mivelle, Saint-Hilaire-le-Lieru est bordé par Boëssé-le-Sec, Sceaux-sur-Huisne, Vouvray-sur-Huisne et Tuffet. Pour le plaisir de visiter, direction l'église paroissiale Saint-Hilaire, mentionnée pour la première fois entre 1080 et 1100 dans le capitulaire de l'abbaye Saint-Vincent du Mans, elle fut donnée par Hugues Timin à cette abbaye. Le manoir de la cour, site privé, construit entre 1524 et 1557 par Marin le Voyer. La maison du chœur, site privé, tire son nom du chœur sculpté sur sa façade, datant du XVIe siècle. Fin de cette balade à Saint-Hilaire-le-Lieru, ancienne commune de Tuffet-Val-de-la-Chéronne. Mais nous nous retrouvons très vite pour une nouvelle déambulation sartoise. À bientôt et sartoisement vôtre.
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0: Vous écoutez Ornithorynque, votre radio locale. Bienvenue tout le monde, il est 7h. Et à 7h, on retrouve le flash info de la rédaction d'Ornithorynque tout de suite.
1: Bonjour à tous, la SNCF exprime sa solidarité envers les blessés après cet accident hier soir en Normandie. Un TER reliant Rouen à Caen a déraillé au niveau de la commune de Cléon en Seine-Maritime. Bilan 44 blessés, dont une jeune femme de 18 ans en urgence absolue. Le plan Orsec a été activé, une centaine de pompiers ont été mobilisés sur place. Une enquête est ouverte afin de déterminer ce qui a pu causer ce déraillement. La SNCF qui reporte à nouveau le lancement de son nouveau TGVM. La compagnie ferroviaire et Alstom vise désormais l'automne 2026. Les deux entreprises veulent encore procéder à quelques réglages et améliorations. Ces nouvelles rames devaient initialement être mises en service avant les JO de Paris, avant d'être décalées à 2025, puis début 2026. Une enquête ouverte à Périgueux après des insultes taguées sur la mairie et le domicile du maire. Deux plaintes ont été déposées. On reproche à l'élu d'avoir accepté d'accueillir des banquets du Canon français en octobre prochain, des événements accusés de promouvoir des idées d'extrême droite. Ils ont déjà donné lieu à des débordements racistes à Caen, notamment des participants avaient été filmés en train de faire des saluts nazis. Ça s'annonce compliqué pour faire le plein aujourd'hui en Corse. Les trois quarts des stations-service sont fermées sur l'île de Beauté. Les distributeurs indépendants sont en grève pour dénoncer la concurrence déloyale du groupe Total. En cause, le plafonnement des prix du carburant mis en place par le géant. Les petites stations ne peuvent tout simplement pas s'aligner. La dernière offensive de l'été. Les températures repartent à la hausse ce week-end dans l'Hexagone à quelques jours du passage à l'automne. Le pic est attendu en début de semaine. Le mercure pourrait frôler les 35 voire 36 degrés dans le sud. Et puis, c'est le jour J pour Céline Dion. Après 6 ans d'absence, la superstar québécoise s'apprête à faire son grand retour sur scène ce soir à Paris. Elle entame une série de 26 concerts jusqu'au printemps à la Plénitude Arena, le nouveau nom de la Défense Arena. 30 000 personnes sont attendues ce soir pour ce premier show. Excellente matinée à tous.

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0: Il est bientôt 7h15, vous êtes à l'écoute de votre matinale, c'est pas trop tôt. Tout à l'heure, dans une petite dizaine de minutes, on va retrouver Nathalie et la rubrique Tous en forme. Mais pour l'instant, on parle emploi.
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2: Et on commence avec la crèche My Little Crèche du Mans, qui est actuellement à la recherche d'un ou une auxiliaire petite enfance dans le cadre d'un contrat à durée indéterminée de 35 heures hebdomadaires. C'est pour renforcer l'équipe déjà en place, c'est pour un poste à pourvoir à partir de la fin du mois de septembre. La crèche se situe rue de la Galère au Mans. Vous accueillerez les enfants et leurs familles dans un climat de confiance. Vous assurerez les soins quotidiens. Veillerez à la sécurité physique et affective des enfants. Vous proposerez et animerez des activités adaptées à l'âge et aux besoins des enfants. Vous participerez à l'observation du développement de chaque enfant. Vous contribuerez à la mise en œuvre du projet pédagogique de la structure. Participerez à l'entretien et à l'aménagement des espaces de vie. Et vous travaillerez également en équipe pluridisciplinaire et participerez aux réunions. Vous êtes idéalement titulaire d'un CAP dans la petite enfance ou alors vous possédez un diplôme équivalent, une première expérience d'au moins 6 mois est souhaitée. Si vous êtes intéressé, vous contactez Marie Baglione de la crèche My Little Crèche au Mans. Numéro de l'offre France Travail 213 NQTL. L'agence actuelle intérim du Mans recherche des préparateurs de commandes hommes ou femmes pour des missions de 3 mois, 35 heures hebdomadaires à pourvoir sur Allon. Vous assurerez au sein d'un entrepôt logistique la préparation des commandes dans le respect des délais, des procédures et des consignes de sécurité. À l'aide d'un scanner, de la commande vocale ou d'un bon de préparation, vous prélèverez les produits, vérifierez leur conformité, vous les conditionnerez et les mettrez sur palette avant leur expédition. Vous travaillerez en 2-8, soit du matin de 5h à 12h30 ou l'après-midi de 12h30 à 20h en roulement. La possession du CACES R489 catégorie 1 serait un plus. Une expérience de 1 an en tant que préparateur de commandes est appréciée. Si cette offre vous intéresse, vous contactez l'agence actuelle intérim avenue du Général Leclerc au Mans. Numéro de l'offre France Travail 213 NDMN. Le restaurant Au Bœuf de Marçon recherche un serveur ou une serveuse pour un CDI à temps partiel, 20 heures hebdomadaires. Vous compléterez l'équipe, vous travaillerez tous les mercredis et quelques vendredis soirs et samedis soirs dans le mois. Vous accueillerez et installerez les clients, prendrez les commandes, effectuerez le service en salle, débarrasserez et participerez au rangement et à la propreté de la salle. Vous devez être sérieux, souriant, ponctuel et avoir le sens du contact. Une première expérience en restauration serait un plus, mais les débutants sont cependant acceptés. Si vous êtes intéressé, vous contactez Julie Supervielle du restaurant Au Bœuf à Marçon. Numéro de l'offre France Travail 213 NQDH. La boulangerie La Pause Gourmande de La Ferté-Bernard recherche un vendeur ou une vendeuse en boulangerie pour un CDI, 35 heures hebdomadaires. Vous viendrez renforcer l'équipe, vous accueillerez et conseillerez les clients avec sourire et professionnalisme. Vous réaliserez la vente et l'encaissement des produits, vous mettrez en place et réapprovisionnerez les vitrines. Vous présenterez et valoriserez les produits de la boulangerie, pâtisserie, viennoiserie et snacking. Vous préparerez les commandes des clients et surtout, vous veillerez à la propreté, à la bonne tenue de l'espace de vente, sanitaire et salle de restauration. Tout cela en respectant les règles d'hygiène et de sécurité alimentaire. Une expérience de 1 an est demandée en tant que vendeur ou vendeuse en boulangerie. Si cette offre vous intéresse, vous contactez Jérémy Naudan de La Pause Gourmande à La Ferté-Bernard. Numéro de l'offre France Travail 213 NCGV. Et enfin, à Bessé-sur-Braye, on recherche un agent de service sécurité pour un contrat à durée indéterminée de 35 heures hebdomadaires en horaire décalé. Vous assurerez la sécurité des personnes et des biens, contrôlerez les différents accès, effectuerez des rondes de surveillance pour prévenir les risques d'intrusion, de vol ou de dégradation. Vous interviendrez en cas d'incident et alerterez les forces de l'ordre si nécessaire. Vous rédigerez des rapports d'activité pour signaler tout événement suspect. Vous appliquerez les différentes consignes de sécurité et les procédures d'urgence et vous accueillerez et informerez les visiteurs ou le personnel selon les besoins. Vous êtes idéalement titulaire du certificat de qualification professionnelle en tant qu'agent de prévention et de sécurité, ou alors vous avez une carte professionnelle en cours de validité. Vous travaillerez de 8h à 20h ou de 20h à 8h du matin, soit 12 heures consécutives. Les débutants sont acceptés. Si cette offre vous intéresse, vous allez sur votre espace France Travail avec le numéro de l'offre 213 MCZT.
3: Si l'une de ces offres vous intéresse, contactez France Travail sur son site internet francetravail.fr.

0: Retrouver le journal de la rédaction d'Ornithorynque et on va parler forme tout de suite. On va se remettre en forme. La rubrique Tous en forme, quelques conseils, quelques astuces, c'est avec Nathalie.
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2: Préparer sa peau au soleil avec les aliments riches en lycopène, un puissant antioxydant. Allergie, coups de soleil, vieillissement cutané accéléré. Pour éviter tous ces désagréments, mieux vaut préparer sa peau en amont et ça passe aussi par l'assiette. Le lycopène, un bouclier naturel contre les UV. Le lycopène est un pigment naturel de la famille des caroténoïdes. Il aide à neutraliser les radicaux libres générés par l'exposition aux UV et à réduire le stress oxydatif responsable du vieillissement cutané. Si le lycopène ne remplace pas une protection solaire classique, il agit en complément. Il réduit l'inflammation, limite les rougeurs et améliore la tolérance au soleil. Les aliments les plus riches en lycopène à intégrer dans son assiette. La tomate crue est un classique. La cuisson la rend encore plus riche en lycopène. La sauce tomate maison. Grâce à la cuisson, le lycopène devient plus biodisponible. La sauce tomate en conserve, une bonne alternative pratique et tout aussi efficace. La pastèque, en plus d'être rafraîchissante, elle est très concentrée en lycopène. Le pamplemousse rose, un allié pour la peau mais aussi pour la digestion. Le poivron rouge, plus il est mûr, plus il est digeste et contient de lycopène. La goyave, un délicieux fruit exotique très riche en antioxydants et en vitamine C. La papaye, elle combine lycopène et enzymes digestives bénéfiques. Parfait après un repas copieux par exemple. La carotte, en plus du bêta-carotène, elle contient aussi du lycopène. Le kaki, peu connu, il est pourtant un excellent booster pour la peau. Alors comment optimiser son absorption? La cuisson, on l'a vu, améliore la biodisponibilité du lycopène, notamment pour la tomate. Les sauces tomates, les coulis ou les soupes permettent une meilleure absorption que la tomate crue. Autre point important, le lycopène est liposoluble, ce qui veut dire qu'il est mieux assimilé lorsqu'il est associé à une matière grasse. L'idéal, le consommer avec de l'huile d'olive, de l'avocat ou encore une noisette de beurre. À noter, les effets du lycopène ne sont pas immédiats. Consommez au moins 4 à 6 semaines avant une exposition au soleil pour renforcer la protection cutanée et favoriser un bronzage progressif.

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0: à toutes et à tous, soyez les bienvenus, vous écoutez Ornithorynque, il est 7h30, c'est l'heure du journal d'info tout de suite.
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2: Bonsoir à tous. Des finances en souffrance. La croissance française ne sera cette année que de 0,5%. Le ministre de l'économie appelle à ce que le budget de l'an prochain soit rapidement adopté. Duralex dans le flou. L'avenir de la verrerie s'écrit toujours en pointillé. Trois offres de reprise ont été déposées aujourd'hui. Et puis c'était il y a 25 ans. Les attentats du 11 septembre faisaient basculer le monde. Journée de commémoration aux États-Unis. L'heure n'est pas à la fête pour les finances publiques. Le ministre de l'économie revoit à la baisse les prévisions de croissance de la France. 0,5% cette année, 1% l'année prochaine. Selon Roland Lescure, les incertitudes économiques n'ont jamais été aussi fortes dans le pays. La faute notamment au conflit au Moyen-Orient. Le ministre ne cache pas une situation difficile. Écoutez.
3: Nous sommes dans un cadre budgétaire contraint. Pour le dire simplement, nous n'avons plus de gras. Ce cadrage budgétaire, il démontre la nécessité impérieuse d'adopter un budget le plus tôt possible pour 2027, avant la fin de l'année, je l'espère. Ce budget, il nécessitera un effort partagé, mais un effort qui devra préserver nos moteurs de croissance. C'est tout le sens de la lettre du Premier ministre qu'il a adressée aux chefs d'entreprise pour leur proposer un pacte de stabilité. Le budget que nous déposerons ne touchera pas au crédit impôt recherche, préservera l'apprentissage et visera une baisse de la surtaxe de l'impôt sur les sociétés.
2: Selon Roland Lescure, cette année, la France aura un déficit supérieur à 5%, qui était l'objectif initialement prévu. Alors que les prix de l'énergie s'envolent, l'appel de Fabien Roussel, le secrétaire national du Parti communiste et candidat à la présidentielle, demande aux Français de se mobiliser sur les ronds-points, à l'image de ce qui avait été fait lors du mouvement des Gilets jaunes. Il demande au gouvernement d'agir dans les jours qui viennent pour faire baisser la facture, avec notamment une diminution de la TVA. Quel avenir pour les salariés de Duralex? Les repreneurs de la verrerie avaient jusqu'à aujourd'hui pour déposer leur dossier auprès du tribunal de commerce d'Orléans. Ils sont trois à l'avoir fait. Il y a 2 ans, les salariés avaient repris la société sous forme de SCOP, mais depuis, le directeur a été écarté et Duralex est de nouveau en redressement. Un coup dur, d'autant que les Français ont été invités à investir dans l'usine. Des péripéties qui n'ont pas pour autant brisé l'image de marque de Duralex, selon le secrétaire de la CGT du Loiret, Pascal Sudre.
4: Duralex, c'est une marque vraiment particulière. Malgré ce qui s'est passé là, l'image du verre Duralex n'est pas vraiment tachée. Après, par contre, il faudrait pas que ça se reproduise, quoi. Il faudra de toute façon qu'il y ait la clarté de fait sur réellement ce qui s'est passé, et particulièrement ceux qui ont mis la main à la poche quand il y a eu la cagnotte de lancer. Donc en priorité, je pense qu'il y a une demande d'ailleurs. Il faut vraiment que les salariés est un projet solide pour qu'enfin vraiment la verrerie retrouve son rayonnement au national, mais surtout international, pour qu'il y ait des ventes à l'international. C'est ça qui manque depuis longtemps, avec des investissements nécessaires.
2: Une nouvelle audience se tiendra jeudi prochain pour fixer un calendrier. La mort du tatoueur d'Arras, qui était jugé cette semaine pour viol et agression sexuelle après une tentative de suicide au centre pénitentiaire de Longnes. Hospitalisé dans un état grave, il n'a pas pu être sauvé. Il passait devant la justice pour des accusations de viol et d'agression sexuelle sur 16 clients. Le verdict était attendu aujourd'hui. À l'étranger, les États-Unis se souviennent. Les commémorations du 11 septembre sont organisées aujourd'hui, 25 ans après les attentats qui ont coûté la vie à près de 3000 personnes. Les anciens présidents Bill Clinton, George W. Bush, Barack Obama et Joe Biden étaient à New York aujourd'hui, là où les tours jumelles se sont effondrées. Une minute de silence a été observée. Donald Trump, lui, a participé à une cérémonie au Pentagone, également ciblée par un avion détourné par Al-Qaïda. Les événements du 11 septembre ont plongé les États-Unis dans une période de panique et de sécurité absolue. 25 ans plus tard, Elisa Desanges, franco-américaine, qui était sur place au moment des attentats, se souvient d'un pays traumatisé.
5: Je pense que le pays s'est senti plus vulnérable. La sécurité a été renforcée. Je pense qu'il y a un traumatisme d'envergure dans la population. Quand je reprenais l'avion après, c'était terrible. On ne pouvait plus rien amener avec nous, même pas une brosse à dents, vous ne pouviez plus rien amener. Il faisait décoiffer les gens, enlever leurs épingles à cheveux, leurs bijoux, ces montres, etc. Tout était vérifié s'il y avait quelque chose à l'intérieur. La moindre petite chose, c'était suspect.
2: D'après une étude, près de 93% des Américains se souviennent précisément d'où ils étaient et de ce qu'ils faisaient quand ils ont appris que les deux avions s'étaient écrasés sur les tours jumelles. Et puis on termine avec du foot et la pression sur l'OM. Ce soir, après deux défaites de suite, Marseille ouvre la quatrième journée de Ligue 1 par un déplacement à Rennes. Coup d'envoi de la rencontre 20h45. Voilà pour l'essentiel de l'actualité. Passez une excellente soirée.

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1: Pas l'été, dit. Tu pourras plus goûter la glace à la vanille sans pleurer, dit.

0: 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Pour tout renseignement et inscription, 06 35 14 44 35. 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
1: 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Réservation obligatoire auprès de la section des anciens combattants du Bray-sur-Mérise avant le 26 septembre. 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

0: Il est quasiment 8h, vous êtes à l'écoute d'Ornithorynque, que soyez les bienvenus, vous êtes avec Teddy jusqu'à 9h pour la matinale, c'est pas trop tôt. Voici tout de suite Yves et la rubrique Sartoisement Vôtre.
1: Bonjour, aujourd'hui nos pas nous mènent en perche sartois, est du Mans, canton de La Ferté-Bernard, à la rencontre des Saint-Hilairiens ou Saint-Hilairois, deux gentilés pour les 130 habitants de Saint-Hilaire-le-Liéru, ancienne commune de Tuffet-Val-de-la-Chéronne, suite à fusion avec Tuffet en 2016, celle-ci devenant chef-lieu de la commune nouvelle. Le toponyme de Saint-Hilaire-le-Liéru est inspiré de Hilaire de Poitiers. Bordé par l'Huisne et la Chéronne, traversé par la Mivelle, Saint-Hilaire-le-Liéru est bordé par Boëssé-le-Sec, Sceaux-sur-Huisne, Vouvray-sur-Huisne et Tuffet. Pour le plaisir de visiter, direction l'église paroissiale Saint-Hilaire, mentionnée pour la première fois entre 1080 et 1100 dans le capitulaire de l'abbaye Saint-Vincent du Mans, elle fut donnée par Hugues Timin à cette abbaye. Le manoir de la cour, site privé, construit entre 1524 et 1557 par Marin le Voyer. La maison du chœur, site privé, tire son nom du chœur sculpté sur sa façade datant du XVIe siècle. Fin de cette balade à Saint-Hilaire-le-Liéru, ancienne commune de Tuffet-Val-de-la-Chéronne. Mais nous nous retrouvons très vite pour une nouvelle déambulation sartoise. À bientôt et sartoisement vôtre.

0: Bonjour à toutes et à tous, soyez les bienvenus. Vous êtes sur Ornithorynque, il est 8h. Et c'est l'heure des flash info tout de suite.
1: Bonjour, bonjour à tous. Le plan Orsec, nombreuses victimes déclenché hier soir en Normandie. Un train a déraillé près d'Elbeuf en Seine-Maritime. Le bilan provisoire fait état de 44 personnes blessées, Céline Mokba.
2: Oui, et parmi elles, une jeune femme de 18 ans évacuée en urgence absolue. Il était environ 19h45 quand ce TER qui circulait entre Rouen et Caen est brusquement sorti des voies à proximité des communes de Cléon et de Tourville-la-Rivière. Plus de 180 passagers étaient à bord. Ils ont pour la plupart été pris en charge en urgence relative. Les causes de l'accident ne sont pas encore connues, même si certaines sources évoquent un choc entre le train et un objet métallique sur les voies. L'enquête s'annonce longue d'après le procureur de Rouen, qui précise que le conducteur a été testé négatif à l'alcool et aux stupéfiants. La circulation ferroviaire restait encore très perturbée hier soir.
1: La SNCF exprime toute sa solidarité envers les blessés et assure qu'elle apportera tout son concours à l'enquête en toute transparence. Dans l'actualité également, 9 ans de prison pour Ganito, le commanditaire du homejacking qui avait visé Gianluigi Donnarumma. L'ex-gardien du PSG avait été séquestré avec sa compagne dans son appartement parisien en juillet 2023. Ilias Kerbouche avait déjà fait parler de lui en mars dernier après son improbable évasion de la prison de Villepinte. Marine Le Pen fait sa rentrée politique. La candidate du RN à la présidentielle participe ce week-end aux journées parlementaires des députés de son parti au Touquet. Elle prononcera un discours demain dans son fief d'Hénin-Beaumont. Pendant ce temps, la gauche se retrouve à la fête de l'humanité. Le secrétaire national du PCF, Fabien Roussel, lance officiellement sa campagne présidentielle. Il doit prononcer un discours aujourd'hui. Jean-Luc Mélenchon est également sur place. Il s'exprimera depuis le stand de la France Insoumise. C'est le moment tant attendu par les fans de la superstar québécoise. Après 6 ans d'absence, Céline Dion remonte sur scène ce soir à Paris. Le premier d'une série de 26 concerts prévus jusqu'au printemps. Et puis l'équipe de France féminine de basket vise une place en finale de la Coupe du Monde. Les Bleus affrontent l'Allemagne cet après-midi. Coup d'envoi 16h30. Très bonne journée à tous.
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0: Vous le savez, tous les jours sur l'antenne de votre radio locale Ornithorynque, c'est la matinale, c'est pas trop tôt. Et à 7h10 et 8h10, vous retrouvez la rubrique emploi. Une rubrique emploi différente chaque jour, du lundi au samedi, sur Ornithorynque.
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0: Et on commence avec la crèche My Little Crèche du Mans, qui est actuellement à la recherche d'un ou une auxiliaire petite enfance dans le cadre d'un contrat à durée indéterminée de 35 heures hebdomadaires. C'est pour renforcer l'équipe déjà en place, c'est pour un poste à pourvoir à partir de la fin du mois de septembre. La crèche se situe rue de la Galère au Mans. Vous accueillerez les enfants et leurs familles dans un climat de confiance. Vous assurerez les soins quotidiens. Veillerez à la sécurité physique et affective des enfants. Vous proposerez et animerez des activités adaptées à l'âge et aux besoins des enfants. Vous participerez à l'observation du développement de chaque enfant. Vous contribuerez à la mise en œuvre du projet pédagogique de la structure. Participerez à l'entretien et à l'aménagement des espaces de vie. Et vous travaillerez également en équipe pluridisciplinaire et participerez aux réunions. Vous êtes idéalement titulaire d'un CAP dans la petite enfance ou alors vous possédez un diplôme équivalent, une première expérience d'au moins 6 mois est souhaitée. Si vous êtes intéressé, vous contactez Marie Baglione de la crèche My Little Crèche au Mans, numéro de l'offre France Travail 213 NQTL. L'agence actuelle intérim du Mans recherche des préparateurs de commandes hommes ou femmes pour des missions de 3 mois, 35 heures hebdomadaires à pourvoir sur Allon. Vous assurerez au sein d'un entrepôt logistique la préparation des commandes dans le respect des délais, des procédures et des consignes de sécurité. À l'aide d'un scanner, de la commande vocale ou d'un bon de préparation, vous prélèverez les produits, vérifierez leur conformité, vous les conditionnerez et les mettrez sur palette avant leur expédition. Vous travaillerez en 2-8, soit du matin de 5h à 12h30 ou l'après-midi de 12h30 à 20h en roulement. La possession du CACES R489 catégorie 1 serait un plus. Une expérience de 1 an en tant que préparateur de commandes est appréciée. Si cette offre vous intéresse, vous contactez l'agence actuelle intérim avenue du Général Leclerc au Mans, numéro de l'offre France Travail 213 NDMN. Le restaurant Au Bœuf de Marçon recherche un serveur ou une serveuse pour un CDI à temps partiel, 20 heures hebdomadaires. Vous compléterez l'équipe, vous travaillerez tous les mercredis et quelques vendredis soirs et samedis soirs dans le mois. Vous accueillerez et installerez les clients, prendrez les commandes, effectuerez le service en salle, débarrasserez et participerez au rangement et à la propreté de la salle. Vous devez être sérieux, souriant, ponctuel et avoir le sens du contact. Une première expérience en restauration serait un plus, mais les débutants sont cependant acceptés. Si vous êtes intéressé, vous contactez Julie Supervielle du restaurant Au Bœuf à Marçon, numéro de l'offre France Travail 213 NQDH. La boulangerie La Pause Gourmande de La Ferté-Bernard recherche un vendeur ou une vendeuse en boulangerie pour un CDI, 35 heures hebdomadaires. Vous viendrez renforcer l'équipe, vous accueillerez et conseillerez les clients avec sourire et professionnalisme. Vous réaliserez la vente et l'encaissement des produits, vous mettrez en place et réapprovisionnerez les vitrines. Vous présenterez et valoriserez les produits de la boulangerie, pâtisserie, viennoiserie et snacking. Vous préparez les commandes des clients. Et surtout, vous veillerez à la propreté, à la bonne tenue de l'espace de vente, sanitaire et salle de restauration, tout cela en respectant les règles d'hygiène et de sécurité alimentaire. Une expérience de 1 an est demandée en tant que vendeur ou vendeuse en boulangerie. Si cette offre vous intéresse, vous contactez Jérémy Naudan de La Pause Gourmande à La Ferté-Bernard, numéro de l'offre France Travail 213 NCGV. Et enfin, à Bessé-sur-Braye, on recherche un agent de service sécurité pour un contrat à durée indéterminée de 35 heures hebdomadaires en horaire décalé. Vous assurerez la sécurité des personnes et des biens, contrôlerez les différents accès, effectuerez des rondes de surveillance pour prévenir les risques d'intrusion, de vol ou de dégradation. Vous interviendrez en cas d'incident et alerterez les forces de l'ordre si nécessaire. Vous rédigerez des rapports d'activité pour signaler tout événement suspect. Vous appliquerez les différentes consignes de sécurité et les procédures d'urgence et vous accueillerez et informerez les visiteurs ou le personnel selon les besoins. Vous êtes idéalement titulaire du certificat de qualification professionnelle en tant qu'agent de prévention et de sécurité, ou alors vous avez une carte professionnelle en cours de validité. Vous travaillerez de 8h à 20h ou de 20h à 8h du matin, soit 12 heures consécutives. Les débutants sont acceptés. Si cette offre vous intéresse, vous allez sur votre espace France Travail avec le numéro de l'offre 213 MCZT.
2: Si l'une de ces offres vous intéresse, contactez France Travail sur son site internet francetravail.fr.

0: Belle matinée tout le monde, vous écoutez votre radio locale Ornithorynque. Voici tout de suite Écran Large dans votre matinale, c'est pas trop tôt.
1: L'actualité du cinéma, c'est sur Écran Large. Salut à tous, salut Yves.
2: Salut Patoche, bonjour tout le monde.
1: On va commenter ensemble pour cette rentrée les films en sortie nationale ce mercredi 9 septembre.
2: Ouais.
1: Ça te va?
2: Ouais, allez, c'est parti.
1: Tu pourras me souhaiter mon anniversaire si tu veux à la fin du générique.
2: Voilà, t'es exigeant là. Envoyez un mail à Patoche, il sera content.
1: Trois films dans cette chronique, alors on va aller très très vite. On va commencer avec un film dramatique qui s'appelle Billy Melody de Christine Paillard avec Roche Dizem, Bonnie Bourriche-Trouteau et Julia Faure. Le petit résumé, je t'écoute.
3: Suite à la perte de son père dans un accident aux circonstances troubles, Billy, 14 ans, déménage dans une nouvelle ville avec sa mère et son frère. Alors que ces bouleversements accentuent les tensions familiales, elle fait de nouvelles rencontres et se raccroche à la musique qui la relie encore à son père. Billy se lance alors dans une quête qui pourrait aussi bien la sauver que faire voler sa famille en éclats.
1: Ça c'est possible, voyons si cette bande-annonce vole en éclats. Ah, surprise, on écoute.
4: Non, mi bémol.
5: Mi bémol.
4: Oui, si tu le sais, fais-le.
6: Comment ça se passait à la maison entre tes parents?
5: C'est pas normal.
4: Chérie, ne rime en yé, à part tu fais chier.
6: Ils s'entendaient bien?
7: Moi, je me respecte pas, moi. Tu nous respectes pas.
6: Et comment s'est passée la journée avant l'accident?
8: Mais ça va pas.
9: Vous êtes les nouveaux voisins?
10: Oui, mais enfin, c'est provisoire.
9: Pourquoi t'es déménagé?
10: Mon père est mort. Je sais que tu me diras jamais ce qui s'est passé avec papa.
4: Pleure pas, Teda. La vérité, ça fait toujours mal.
6: J'ai le commissariat au téléphone, ils veulent nous parler.
11: Je veux pas arrêter tes conneries, s'il te plaît, Billy.
6: Ta mère, elle a le droit de refaire sa vie, c'est pas un délit, tu comprends ça?
4: Fais ton chemin, Billy, t'es sur la bonne voie.
9: J'aimerais bien jouer un morceau au piano à quatre mains avec toi.
12: C'est une chanson, Billy Melody.
9: C'est mon père qui l'a écrit il y a longtemps.
4: Tu peux pas savoir à quel point je t'aime.
9: Je ferai pas comme toi, moi. J'abandonnerai jamais mes rêves.
1: Billy Melody, c'est dans toutes vos salles ce mercredi 9 septembre. Et bien des personnages attachants, en tout cas cette mère et cette fille, le fantôme de Roche Dizem aussi régulièrement dans la bande-annonce, puisqu'il est censé être mort mais il continue à parler à sa fille. Mmh. Et puis, et bien le savoir si c'est pas sa mère, peut-être qu'il l'a assassinée. Voilà, c'est un peu le truc en suspens, puisqu'il y a une enquête qui est en cours sur la mort de son père. Et cette jeune fille, ben voilà, qui doit vivre sans son père, dont elle a été privée et qui effectivement lui enseignait la musique. Et donc elle se raccroche à ça et peut-être à la vérité. Et en tout cas, des rapports du coup difficiles pour elle et sa mère.
3: Roche Dizem, toujours aussi bon. Et moi, dans ce film-là, le côté intéressant, c'est que d'habitude, il a toujours le côté flic, héros. Là, il a le côté père, mais le père avec de la tension, avec des disputes, ce qui fait que ça apporte une nouvelle vision de son jeu d'acteur. Donc rien que pour ça, c'est intéressant d'aller voir. Et justement, la quête d'une fille pour grandir, elle est 14 ans, c'est l'adolescence, donc voilà, c'est intéressant, toute cette étude dans le film, c'est intéressant.
1: Ouais, tout à fait, en tout cas la bande-annonce est assez juste. Le deuxième film à vous présenter, c'est Adieu monde cruel, haha, de Félix de Givry, avec Milo Machado Graner, Jane River, Emmanuel Détremo. Le petit pitch, je t'écoute.
3: Otto Vidal, 14 ans, a disparu après avoir adressé une lettre d'adieu aux élèves de sa classe. Alors que tout le monde le croit mort, Lena, une fille de son lycée, le reconnaît une nuit en train d'errer dans les rues de la ville.
1: Ah, que lui est-il arrivé? On essaie d'en savoir plus avec cette bande-annonce.
13: Otto Vidal, c'est le nom de cet adolescent de 14 ans disparu depuis hier matin après avoir adressé une lettre d'adieu à tous les élèves de 3e dans laquelle il racontait le harcèlement qu'il subissait quotidiennement.

0: Mathilde. Je la connais pas. Qu'est-ce que tu vas faire maintenant?
1: Je sais pas. Après ce que j'ai fait, je pourrai jamais rentrer chez moi.
0: Il peut pas se passer que des choses mauvaises. J'y crois pas. Il y a forcément des choses belles qui vont arriver aussi.

0: Tu crois pas au miracle, toi ?
1: Adieu, monde cruel. C'est dans toutes vos salles ce mercredi 9 septembre. Eh bien, c'est culotté, ce jeune homme qui fait penser qu'il s'est suicidé, hein, puisqu'il laisse une lettre comme quoi il va quitter ce monde. En tout cas, il quitte surtout son milieu familial, son école, enfin, toute relation sociale. Et il va se retrouver un peu tout seul. Et voilà, manque de chance ou peut-être chance pour lui. Une jeune fille va le reconnaître et l'aider un peu, soit à revenir, soit à l'aider dans sa fuite. Parce que forcément, quand tout le monde te croit mort, c'est compliqué de revenir, de dire coucou, c'est moi. Et expliquer tout ça. Une crise de l'adolescence aussi pour lui et pour cette jeune fille. Et intéressant en tout cas. Un film apparemment à petit budget. On sent qu'il n'y a pas trop de moyens derrière tout ça, mais c'est plutôt bien fait.
2: On est aussi sur le domaine du harcèlement scolaire, oui. Du harcèlement personnel. Donc justement, en période d'adolescence, malheureusement, on en entend beaucoup dans les faits divers, aux informations. Donc oui, on peut comprendre le fait qu'il a envie de fuir cette situation et que bah, y a eu tellement d'exemples de personnes disant... je vais me suicider parce que j'en ai marre de ce monde, je suis harcelé, que lui ne passe pas le cap du suicide mais passe le cap de la disparition mais sans fuguer parce que disparaître c'est pas évident non plus à faire et donc il se retrouve confronté à qu'est-ce que je fais de ma vie en réalité. Maintenant. Donc c'est intéressant comme point de vue et la petite demoiselle qui le reconnaît lui émet des sentiments aussi de respect voire peut-être plus d'amitié, ce qui fait que dans le harcèlement qu'il a subi, ça lui fait rencontrer des sentiments qu'il n'a justement pas reçus, qu'il aurait aimé avoir.
1: Tout à fait, donc assez juste aussi, assez bien vu. Le dernier film, on va aller très très vite, je voulais pas en parler parce que j'ai pas du tout accroché à la bande-annonce. C'est Flush, un film de comédie, épouvante, horreur, thriller. On a tout mis, forcément c'est avec Jonathan Lambert, et c'est réalisé par Grégory Morin, 2. C'est aussi avec Elodie Navarre et Elia Génico. Le petit pitch, je t'écoute.
2: En entrant dans ce bar, Luc n'a qu'une mission, reconquérir son ex et sauver sa famille. Forcément, se retrouver la tête coincée dans les toilettes après une rencontre avec des dealers vindicatifs, ça ne va pas lui faciliter la tâche.
1: Eh oui, bon, on écoute la bande-annonce, bon, on fera un petit commentaire rapide après.
3: Ah ! Oh ! Oh, il y a quelqu'un ! Oh ! Il y a quelqu'un !
4: La taupe a disparu. Je trouvais ce mec en train de fouiller dans la planque.
5: Non, c'est n'importe quoi, mais j'ai rien volé.
6: Il a parlé de 110 grammes.
7: Quoi, t'as avalé 110 grammes ? Mais putain, mais on peut pas te laisser comme ça !
6: Oh, qu'est-ce que tu fous ?
7: J'y suis presque !
6: Ah ! Ah ! Oh, mon oreille !
7: Mais c'est bon, c'est juste du cartilage, ça va se recoller.
6: Ah ! Casse-toi !
8: Police nationale, j'écoute.

0: cherchait la merde.
1: Il l'a trouvé.
2: Flash, c'est dans toutes vos salles, à partir de ce mercredi 9 septembre. Alors moi j'ai eu beaucoup de mal, en fait, la bande-annonce, on voit Jonathan Lambert, la tête coincée dans les toilettes pendant les trois quarts de la bande-annonce. Mmh. Chacun passe derrière lui, il lui trifouille les fesses, et il cherche des choses dedans, on comprend pas tout ce qui se passe. Il y a un rat qui lui mord le nez, enfin voilà, il se fait tabasser par les dealers. Donc j'ai pas trop compris ce qu'on lui cherchait, ce qu'il devait, les ennuis qu'il pouvait avoir. La relation avec sa femme est plutôt légère, donc bon, moi j'ai pas du tout accroché. Bon, c'est du Jonathan Lambert, c'est souvent du grand n'importe quoi, avec un petit quelque chose aussi d'acide et d'amère qu'on aime bien aussi chez lui.
3: Voilà, c'est le côté complètement moi décalé qui m'a intéressé en se disant le truc improbable, un quiproquo, lui il vient pour quelque chose, il a traîné à un endroit où il faut pas, il y a des dealers qui pensent qu'il lui a piqué des trucs, voilà, ça part complètement de travers, il se retrouve fracassé la tête dans les toilettes. Flush, ça veut dire tirer la chasse d'eau en anglais. D'accord. Et donc il veut s'en sortir, il se retrouve la tête coincée là-dedans. Comment on fait pour s'en sortir? Sa femme essaye d'ouvrir le trou, mais comme c'est dur, elle lui découpe l'oreille. Et ça devient, c'est ce côté justement horrifique qui vient, mais dans un côté complètement loufoque. Donc c'était ce décalage, et c'est un film français. Donc je me suis dit, voilà, pour le côté à la fois détente, mais voilà, c'est Jonathan Lambert, donc faut être décalé.
2: Faut être décalé. Je suis pas sûr que pour le cinéma, passer une heure et demie voir les fesses, la tête de Lambert, ça m'intéresse beaucoup. Voilà. En tout cas, merci Yves.
3: Salut Patoche, au revoir tout le
2: salut
3: monde.
2: Salut et bonne saison sur Ornithorynque. Salut.

0: Une matinale ne peut pas se faire sans musique, évidemment, sans rubrique et sans animateur. Tous les jours de la semaine, sur l'antenne d'Ornithorynque, vous retrouvez des animateurs différents. Demain, vous retrouverez Corinne à ce même micro. Et puis lundi, eh bien, c'est Fabienne que vous retrouverez sur l'antenne d'Ornithorynque. Et du lundi au dimanche, eh bien, on vous propose à 8h35 Luc et sa dose de rock.
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2: Bienvenue à vous. Votre dose de rock du jour sur Ornithorynque, c'est The Doors avec le titre Break On Through, To The Other Side, paru sur l'album The Doors.

Break On Through to the Other Side. C'était votre dose de rock pour aujourd'hui. 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C'était une dose de rock.

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0: Soyez les bienvenus, vous écoutez Ornithorynque, peu importe quand vous écoutez, en FM, en DAB+, sur le site internet de la radio, via une enceinte connectée. À 9h moins le quart, c'est l'heure, en tout cas, de retrouver votre rubrique d'information locale. Ça s'appelle Venez Nombreux.
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2: Journée citoyenne à Tresson. Rendez-vous le samedi 12 septembre de 10h à midi et donnons un coup de propre à l'église de Tresson pour les journées du patrimoine. Il vous suffit d'un peu de temps et de beaucoup de motivation. Renseignements auprès de la commune de Tresson. Le dimanche 13 septembre, super loto au Breil-sur-Mérise. Rendez-vous à 14h, ouverture des portes dès 12h30 et ce sera animé par Eric, organisé par l'association Sport Adapté Calaisien. Restauration sur place, réservation possible au 06 23 81 75 27. Exposition moto le dimanche 13 septembre à la salle des fêtes du Breil-sur-Mérise. L'association Biel Pops 72 vous invite à admirer de belles machines, à vous restaurer sur place, à participer à une tombola et pour les enfants, un château gonflable. Entrée gratuite pour tout public, petits et grands.
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3: Prix d'un appel local gratuit depuis une box.
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0: D'ici quelques minutes, ce sera la fin de votre matinale C'est pas trop tôt sur l'antenne de votre radio locale Ornithorynque. Je vais bientôt lâcher ma place et puis vous allez retrouver Corinne à ce même micro demain matin à partir de 6h45. Pour l'instant, place à votre rubrique musicale au cœur de l'album qui arrive juste après l'horoscope tout de suite.
1: Bonjour à tous, nous fêtons Apollinaire aujourd'hui. Alors, les planètes seront-elles de votre côté aujourd'hui ?
2: Eh bien oui, Bélier, cette journée sera la promesse de rencontres sentimentales agréables.
1: Taureau, les encouragements stimuleront votre audace.
2: Gémeaux, une belle concentration de planètes bénéfiques dans votre thème aujourd'hui. Profitez de la situation favorable pour vous mettre un peu plus en avant.
1: Cancer, aujourd'hui l'amitié est au premier plan, les échanges seront naturels, l'ambiance détendue, chacun appréciera la présence de l'autre.
2: Les lions, vous aurez peut-être tendance à idéaliser à l'extrême une personne de votre entourage professionnel.
1: Vierge, vous pourriez vous sentir rejeté par votre conjoint et vous vous replierez donc sur vous-même.
2: Balance, il y a des ennuis que l'on ne prend pas tellement au sérieux mais qui s'aggravent ensuite et posent alors des problèmes difficiles à résoudre. Alors ouvrez l'œil.
1: Scorpion, sur le plan financier, Pluton n'est pas de très bons conseils. Il exacerbe l'ambition et vous pourriez prendre des décisions qui ne sont pas les bonnes.
2: Sagittaire, cette configuration astrale ne vous permettra pas de réaliser un projet qui vous tient à cœur.
1: Capricorne, soyez sur vos gardes si l'on vous fait une trop belle proposition.
2: Verseau, veillez à vous ménager des moments de détente. Vous n'en serez que plus efficace.
1: Enfin, Poisson, c'est en confiance et davantage sûr de vous que vous aborderez cette journée. Bonne journée à tous. À demain pour un nouvel horoscope, nous fêterons aimer.
0: Salut à tous et bienvenue sur l'antenne de votre radio locale Ornithorynque. C'est l'heure de se retrouver pour Au cœur de l'album, la découverte musicale de la semaine. Et tout au long de cette semaine, j'ai envie de vous faire découvrir le nouvel album de Hélène Segarra qui s'appelle Hélène Segarra and Friends. À l'occasion de ses 30 ans de carrière, la chanteuse française a décidé de reprendre ses plus grands succès accompagnée de ses amis interprètes qui revisitent à leur façon les plus grands succès de la chanteuse. De Julien Doré à Florent Pagny, en passant par Garou et Philippe Catherine, retrouvez Hélène Segarra and Friends. C'est l'album de la semaine que je vous propose sur l'antenne de votre radio locale Ornithorynque. Et voici un titre extrait de cet album, c'est « Il y a trop de gens qui t'aiment ».

0: écouter Hélène Segarra à l'instant sur l'antenne de votre radio locale Ornithorynque, un extrait de son dernier album à l'occasion de ses 30 ans de carrière, un album de reprise de ses plus grands titres avec des amis interprètes. L'album s'appelle Hélène Segarra and Friends, c'est l'album de la semaine à découvrir tout au long de cette semaine sur Ornithorynque. Et bien voilà les amis, votre matinale c'est pas trop tôt, c'est terminé pour aujourd'hui. On se donne rendez-vous dès samedi prochain à partir de 6h45 pour une nouvelle matinale ensemble. N'oubliez pas, demain dès 6h45, vous allez retrouver Corinne sur l'antenne de votre radio Ornithorynque. Et puis également, et bien un petit coup d'œil sur la programmation du jour, le super son des 60s à 10h. Et tout à l'heure, n'oubliez pas, en direct de la cave au grenier, ainsi que l'émission Les Oreilles qui trinque, tout ça c'est proposé en direct par Yves, et ce soir toute la dance, Move Party et le Techno System. Je vous souhaite de passer une agréable journée à l'écoute d'Ornithorynque.
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2: Bonjour, bonjour à tous. Une quarantaine de blessés après le déraillement d'un train hier soir en Normandie, un TER Rouen-Caen qui a subitement quitté les voies pour une raison encore indéterminée. Une jeune femme de 18 ans a été évacuée en urgence absolue. Le conducteur du train lui a été testé négatif à l'alcool et aux stupéfiants. La vasque olympique aperçue hier soir dans le ciel de Paris. Clin d'œil à Céline Dion qui fait son grand retour sur scène ce soir. 30 000 personnes sont attendues à l'Arena de la Défense pour le premier concert de la superstar québécoise depuis 6 ans. 26 dates au total réparties sur l'automne et le printemps. Marine Le Pen et ses fidèles attendus dans le Pas-de-Calais. Le RN organise sa rentrée parlementaire ce week-end au Touquet. Encore un week-end très politique en vue. La fête de l'UMA se tient au même moment près de Paris en présence notamment de Fabien Roussel, Jean-Luc Mélenchon ou encore François Ruffin. François Hollande, lui, est l'invité d'honneur de la fête de la Rose en Saône-et-Loire. Enfin, Bruno Retailleau, lui, est attendu à Nogent-sur-Marne, au campus de rentrée des jeunes républicains. À l'étranger, ce drame, en République démocratique du Congo, 26 enfants sont morts dans une bousculade géante. Un mouvement de panique consécutif à un incendie qui s'est déclaré dans une école de l'Est du pays. Volodymyr Zelensky appelle Donald Trump à adopter sans tarder des sanctions sévères contre la Russie, des mesures pour entraver la capacité de Moscou à produire des missiles dans un contexte d'intensification des frappes. Le président ukrainien assure qu'il rencontrera son homologue américain fin septembre à New York. À la page des sports du foot, l'OM enchaîne une troisième défaite consécutive en Ligue 1. Les Marseillais battus 1-0 hier soir par Rennes en ouverture de la quatrième journée. 5 affiches à suivre ce samedi, notamment Strasbourg-Monaco à 17h15 ou encore Paris FC Lyon à 20h45. Et puis en rugby, on joue ce week-end la deuxième journée du top 14. 6 matchs au menu cet après-midi, dont Clermont, Stade Français et Pau-Bayonne. Ce soir à 21h, Toulon reçoit La Rochelle. Très bonne journée à tous.

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0: L'Argentine, un pays marqué par une histoire riche entre conquêtes, dictatures et passions populaires.
1: C'est à travers le vécu et le regard de Jean-René que nous découvrons ce territoire fascinant. Ce Français y a découvert de somptueux paysages, une culture de mélange, et y a fait la rencontre marquante du peuple argentin.
2: Et sois prêt à découvrir. Je m'appelle Jean-René, je suis entrepreneur depuis 2015. Je suis expatrié en Argentine depuis le début de l'année 2024, après plus de deux ans à me promener en Amérique du Nord entre le Québec et le Texas. Et aujourd'hui, je vais parler de mon nouveau pays d'adoption. Pour parler de l'Argentine. Donc l'Argentine, c'est un pays d'Amérique du Sud, d'accord ? Donc vraiment sud. Et ce qu'il faut pas oublier, c'est que c'est un pays qui est absolument immense. C'est une fédération. C'est plein de petites provinces qui ont été agglomérées ensemble pour faire un pays. C'est une fédération au même titre que les États-Unis, au même titre que le Canada, et avec les mêmes disparités. Par exemple, quelqu'un de New York et un Texan, c'est deux personnes complètement différentes. Et ben, en Argentine, c'est la même chose. Quelqu'un qui habite Buenos Aires et quelqu'un qui habite à Mendoza, donc à l'ouest du pays, ça absolument, c'est deux personnes complètement différentes. C'est un pays qui est absolument immense. En termes de taille de pays, si on prend le haut du tout en haut du pays jusque tout en bas à la Terre de Feu, c'est comme si tu faisais du nord du Québec, de 150 km au nord de Montréal jusqu'à Cuba, pour que tu aies à peu près la taille du pays. Donc autour, on va avoir l'Uruguay, qui est un peu la Suisse de l'Amérique du Sud. On va avoir le Paraguay et le Brésil au nord. Et le Chili à l'ouest, et on touche même aussi la frontière bolivienne. En termes de paysage, c'est très très varié. On va voir les montagnes à l'ouest, ça colle l'océan Atlantique à l'est, et c'est un super spot pour les personnes qui aiment découvrir les grands espaces. Il y a des montagnes de folie, en fait. On est à la cordillère des Andes, donc il y a des vraies montagnes qui n'ont rien à envier aux Alpes. On va dire le pays est coupé en deux. Si on prend une ligne qui va de Buenos Aires capitale, qu'on trace tout droit jusqu'à quasiment Santiago du Chili, toute la partie nord contient quasiment l'ensemble de la population du pays. Et presque 50% de la population argentine est concentrée à Buenos Aires et province de Buenos Aires. C'est un pays qui fait 42 millions d'habitants. Et juste Buenos Aires, la ville de Buenos Aires et la province de Buenos Aires, on est à plus de 16 millions d'habitants. Córdoba, Tucumán, c'est à l'ouest de Buenos Aires. On est à 4-5 heures de route. Il y a tout ce côté ancien colonialisme espagnol. Bon, c'est vraiment chouette. C'est un espèce de mix entre le sud de l'Espagne, en gros c'est un peu le sud de l'Espagne qui a été déplacé en Amérique du Sud, donc c'est assez chouette. Mendoza, c'est vraiment bien aussi. Alors pas pour le côté architectural du truc, parce que la ville n'aurait pas grand intérêt. Par contre autour c'est très beau, c'est super beau. Et on va voir aussi Salta. Bon, après là on est vraiment sur le nord du pays, on se rapproche de la frontière paraguayenne. C'est un grand classique aussi. Et après, on va voir les chutes d'Iguazu. Bon, ça, c'est le truc qu'on trouve partout. C'est un peu comme au Canada, les chutes du Niagara. Il y a les grands, comme dit, la Terre de Feu, les baleines de Valdez. Ça, c'est des trucs... C'est bien. C'est un truc pour les touristes. Hein. Par contre, si tu veux quelque chose qui change un peu, Tucumán, Córdoba... C'est vraiment chouette. Mar del Plata pour la côte. Alors, comment s'est passée mon arrivée dans le pays? Ça demande de la flexibilité. Il y a un vrai temps d'adaptation et on arrive sur place, c'est très challengeant comme environnement. C'est tout ce que tu pensais vrai l'est plus. En Europe, En Amérique du Nord, j'en parle même pas, mais en Europe, on est très, très contrôlant. Dans 6 mois, je veux faire ça. Dans 1 an, je veux faire ça. Je vais planifier mes vacances pour en 2025. Je vais me faire un super cadeau. Je vais partir en juillet 2025 en Argentine. Ça, c'est la version européenne. Ici, rien n'est fixe. Tout demande de l'adaptation, tout demande de la mobilité, tout demande du twist mental. Ici, tu planifies, par exemple, tu veux partir en week-end, tu achètes tes billets maintenant et tu pars ce week-end. Parce que si ça se trouve, l'hôtel où tu as réservé, là, dans 6 mois, il n'existe plus, ou en 2 mois, il n'existe plus. La compagnie aérienne qui devait t'amener à tel et tel endroit, ça se trouve, dans 1 mois, elle a éclaté. C'est un pays avec des hauts et des bas. Quand il y a des périodes de haut, il y a des très très hauts, et quand il y a des périodes de bas, il y a tout qui explose. Là où c'est très très marquant, c'est le côté économique de la chose. L'année passée, inflation en Argentine, 242%. Donc au niveau du coût de la vie, ça monte très très vite. Par exemple, Carrefour est très présent en Argentine. Les prix sont notés sur des bouts de papier, quoi. Parce que ça se trouve, t'achètes le matin, bah, le soir, c'est plus le même prix. Il y a des gros achats, ok, tu connais ton prix maintenant. Ça se trouve, demain, on sait rien. Nous, on n'est pas trop impacté à partir du moment où tes revenus sont en euros ou en dollars, mais quand t'es en pesos, pesos argentin, c'est l'équivalent du papier hygiénique, hein, clairement. Ça vaut rien. Déjà, il y a la moitié du pays qui n'est pas bancarisé. C'est-à-dire que tu veux te promener en Argentine, oui, ben, je vais aller à la banque. Ben non, en fait. Non, déjà, il y a la moitié du pays, il n'y a pas de banque. Donc, t'emmènes de l'argent avec toi. Première chose. Deuxième chose, je vais payer par carte bleue. Ben non, en fait. Parce que ta carte bleue européenne va être... Déjà, la carte bleue n'est pas acceptée dans 50% des magasins. Donc, déjà, tu ne payes pas par carte bleue. Et ta carte européenne, encore moins, parce qu'ils ont des frais tels que... même pas en rêve, quoi. Donc, ok, je vais aller retirer de l'argent. Tu veux retirer de l'argent, ben, je vais aller au distributeur. Ben non, retour à la case précédente, ta carte bleue, elle n'est pas acceptée. Donc tu vas sur Western Union, tu fais une carte bleue de toi à toi, et de ton compte français européen vers ton compte Western Union, et tu vas retirer ton argent en espèces dans un Western Union. Sachant que tu peux être prêt à te promener avec des grosses quantités d'espèces. L'accueil de la population, c'est une population qui est super ouverte quand tu es européen. C'est un pays où la plupart des Argentins ont soit des ancêtres espagnols, italiens, et pour les personnes qui sont arrivées les grands-parents ou les arrière-grands-parents qui sont arrivés fin du 19e au début du 20e siècle, il y a beaucoup de Français, il y a eu des Allemands aussi. Et donc, c'est à partir du moment où tu es européen, il n'y a pas de problème, ils t'aiment, il n'y a aucun souci. C'est une population qui est super festive, qui est joviale et qui est ultra accueillante. Par contre, quand tu es anglais ou nord-américain, c'est plus compliqué. Parce qu'il y a un passif historique avec ces deux pays, donc c'est compliqué. Alors, avec les autres pays d'Amérique du Sud, il y a des liens privilégiés avec le Brésil. Il y a énormément d'étudiants brésiliens d'immigrés brésiliens en Argentine. Donc l'accueil pour les Brésiliens est très cool, est très très bien. Pour les Uruguayens, les Paraguayens, ça va aussi. Et les Chiliens, ils s'aiment pas du tout. C'est deux mondes complètement différents. Et Boliviens, Péruviens, c'est la population qui sert. Ici, il y a une expression qui s'appelle ama de casa. Ama de casa, c'est le personnel de maison ou le personnel des basses besognes. Donc voilà, c'est les Péruviens, les Boliviens en Argentine, souvent tu vas les trouver à côté des métros avant des avocats. C'est un pays qui est protectionniste, donc c'est un pays qui est très fermé, ils vivent un peu en vase clos. Voilà, comme c'est un pays immense, ils peuvent le faire. Donc c'est jovial avec les autres pays, d'Amérique du Sud, mais ils vont pas faire youhou, regardez-moi, venez en Argentine. Alors, une journée type Argentine, l'heure de pointe, par exemple, dans les métros, c'est 9h du matin. La journée commence vraiment à partir de 10h. En France de tête, on est sur un 9-17. 9-17, ici, on est plus sur un 10-18-30. Il y a quand même beaucoup d'entreprises, il y a beaucoup. Enfin voilà, économiquement, c'est fluctuant, mais il y a quand même pas mal de boîtes qui sont sur place. Après, il y a toute la partie de repas. Et après, il y a la soirée. Les soirées françaises, pareil, c'est entre 10, ça commence à partir de 20h. Ici, là, à partir de 22h, ça commence. En gros, tout est à peu près décalé 2 heures à Buenos Aires. Après, c'est dans les autres provinces, c'est encore différent parce que la population est pas la même du tout. Mais on va dire sur une population urbaine, on va dire si tu compares Paris à Buenos Aires, et tout est décalé de 2 heures. C'est une ville qui est très très proche de Paris en fait en termes de culture. Il y a beaucoup de théâtre, énormément de théâtre, énormément de salles de concert. C'est eux leur culture, on va mettre dans les clichés, mais leur culture c'est le foot en fait. Vraiment, soit c'est vraiment le côté très théâtre où les gens sortent beaucoup et profitent beaucoup des bars, des restos, des théâtres et des salles de concert. Parce que comme l'argent n'a pas vraiment de valeur et qu'il part très vite, bah, il faut le dépenser vite. Donc même si c'est une crise, on l'a dans les mains, donc on ne sait jamais ce qui peut se passer dans 2 jours. Donc l'industrie culturelle, elle dépote, vraiment. Et le week-end, les fins de semaine, c'est très orienté football, qui est une vraie religion ici, et qui fait partie de l'identité de la culture argentine, et aussi le tango, la danse, pareil, San Telmo, ça tourne, c'est pareil, ça fait partie de l'identité, ça fait vraiment partie de l'identité. Après, au niveau des fêtes, ça tourne beaucoup au niveau des fêtes religieuses qui sont célébrées. Ça fait partie beaucoup de tout ce qui est fête nationale. Ah, dès qu'il y a un événement national, le début de la guerre d'indépendance, la fin de la guerre d'indépendance, la fête au drapeau, voilà. Dès qu'ils ont l'occasion de célébrer l'Argentine, ils le font tout de suite. Il y a beaucoup de jours fériés. Il y a beaucoup, beaucoup de jours fériés qui se promènent. Et la plupart, c'est lié à des événements historique, récent de l'Argentine, pour célébrer le drapeau argentin et la nation argentine. Alors, au niveau de la cuisine argentine et au niveau de la manière de se nourrir en Argentine, ce qu'il faut savoir, c'est qu'il y a trois équipes. Je parle vraiment des locaux. Tu vas voir la population pauvre, vraiment pauvre, où là, ils mangent ce qui passe. Donc, clairement, ça tourne pâte et patate, quoi. On va faire court. C'est quand même 50% du pays, hein, grosso modo. Après, il y a la classe très très haute, où en fait c'est Ama de Casa qui va faire les courses. Et ils ont une cuisinière à domicile. Ils ont du personnel de maison. Il y a en fait une pièce spécifique pour qu'elle puisse rester sur place. Donc le personnel de maison. Et le milieu de la classe moyenne, qui n'est pas très très développée, mais on va dire la classe moyenne, touriste, immigré, mange dehors. Ça va te revenir quasiment au même prix de manger au resto que de faire tes courses et cuisiner. On va avoir plusieurs équipes. On va voir tout ce qui est street food, empanadas, pizza. Enfin, voilà, c'est beaucoup d'immigrés italiens. Donc si tu aimes la cuisine italienne, il y a ce qu'il faut, hein, sans problème. C'est les Espagnols et les Italiens qui tiennent la bouffe ici, quoi. Après, on va voir des restos plus traditionnels, où là, on va être sur beaucoup, beaucoup sur la viande. Si t'es végétarien, vegan en Argentine, c'est compliqué. En Argentine, t'as intérêt à aimer la viande et t'as intérêt à aimer manger. J'ai habité au Texas et honnêtement dit, les quantités en Argentine sont plus importantes qu'au Texas. Et t'as intérêt à aimer le fromage aussi. La sauce, les pizzas, il y a du fromage partout, partout, partout, partout, partout. Et on va avoir la milanaise aussi. En fait, le concept de la milanaise, c'est que tu prends un cordon bleu. Au-dessus du cordon bleu, tu rajoutes du jambon parce que ça manque. Tu rajoutes encore par-dessus du gruyère parce qu'on est en Argentine. Et tu rajoutes après de la sauce tomate. Le barbecue, il tourne, et la viande grillée, ça tourne à plein gaz. Les légumes, dans les restos, ils connaissent pas. Comme dit, t'as intérêt à aimer les frites. Si t'aimes pas les frites, c'est compliqué. Cuisine perso, on peut fruits et légumes, on trouve. Ça va. Mais dans les restos, faut oublier. Et c'est non négociable. Hein. Oui, vous pouvez me remplacer. Non, non, on ne peut pas te remplacer. Non, c'est frites et frites. OK. Et dans les restaurants un petit peu plus haut de gamme, on est sur les cuisines, très proche de la cuisine française, en fait. C'est un peu le concept de l'entrecôte ou de l'entrecôte côte de bœuf, enfin ce genre de repas. Le poisson, c'est pas leur truc. Voilà. Pareil, c'est compliqué à trouver. On a beau être au bord de la mer mais non, c'est le poisson, c'est enfin à Buenos Aires, c'est pas leur cam. Mars del Plata, qui est à 3 heures au sud, ça se trouve plus facilement. Mais à Buenos Aires, des poissonneries, si on a une quinzaine, on est au bout du bout, quoi. En Argentine, les relations, c'est relativement simple. Ils ont un avantage, ils sont très très très famille. C'est pas un cliché. Ça, c'est vraiment c'est la vérité, quoi. Clairement, ils sont à fond sur la famille. Et très clairement, rencontrer une Argentine, tu sais que tu vas rester en Argentine. Elle partira pas. Voilà. Sa famille, c'est fondamental. C'est un peu ce côté, pareil, je suis dans les clichés, mais c'est un peu ce côté mama italienne, quoi. Après, il y a aussi au niveau des relations amicales, ils ont un concept qui est très espagnol aussi, c'est le concept de la peña. C'est-à-dire que c'est la famille, mais la famille. Là, on reste dans ce côté famille, mais famille au sens large, pas tata, tonton, tout ça. C'est des amis, mais des amis très proches qui font partie de la famille. Un peu ce côté-là, et ça tourne. Leur relation tourne beaucoup autour de papa, maman, enfant et très proches, et leur peña. Et à partir du moment où tu arrives à intégrer un de ces groupes,

Non, parce que en Europe, on est en couple beaucoup plus tard. Les femmes sont aussi orientées sur leur carrière. Alors qu'ici, 24 ans, si 24, 25 ans, t'es pas en couple et que t'as pas d'enfant, ça commence à être chaud. Basiquement, en fait, à 24, 25 ans, c'est beaucoup moins festif parce que, ben, en fait, faut s'occuper des enfants. Donc, les hommes vont travailler, les femmes aussi, à Buenos Aires. Dans les autres provinces, c'est pas forcément la même, c'est pas forcément la même chose. Mais les femmes à Buenos Aires vont travailler aussi la journée et le soir, ben, s'occupent des enfants. L'homme argentin touche pas une canette, hein. Clairement, lui, il fait rien. Il ramène juste son job, c'est de ramener l'argent. C'est tout, ça s'arrête là. Les enfants, c'est pas son job. Ils ont un côté familial qui est très fort, mais un homme argentin peut sans aucun problème aller voir ailleurs. Lui, ce qui est important pour lui, c'est ses enfants. Encore une fois, c'est un peuple, de manière générale en Amérique du Sud, c'est un peuple qui est complètement différent. Toi, par exemple, il ne va pas y avoir de guerre entre différents pays d'Amérique du Sud. Ils sont tellement focusés à gérer leur quotidien à eux que déjà les grands complexes géopolitiques de la mort qui tue, t'es gentil, on va essayer déjà que le pays ne s'éclate pas d'ici à ce soir et le reste on verra après. Hein. C'est un pays de fous. Si je veux donner un conseil à quelqu'un qui vient en Argentine, c'est de venir vraiment avec l'esprit ouvert. Pour moi, c'est le truc. Ne pas hésiter à venir. Vraiment de ne pas hésiter à venir, mais de venir avec l'esprit ouvert, de se laisser le temps, même en tant que touriste. T'as 17 heures de vol, donc viens, prends le temps, reste un mois, profite, mais laisse-toi le temps de découvrir.

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2: Bonjour, bonjour à tous. Une quarantaine de blessés après le déraillement d'un train hier soir en Normandie. Un TER Rouen-Caen qui a subitement quitté les voies pour une raison encore indéterminée. Une jeune femme de 18 ans a été évacuée en urgence absolue. Le conducteur du train lui a été testé négatif à l'alcool et aux stupéfiants. La vasque olympique aperçue hier soir dans le ciel de Paris. Clin d'œil à Céline Dion qui fait son grand retour sur scène ce soir. 30 000 personnes sont attendues à l'Arena de la Défense pour le premier concert de la superstar québécoise depuis 6 ans. 26 dates au total réparties sur l'automne et le printemps. Marine Le Pen et ses fidèles attendus dans le Pas-de-Calais. Le RN organise sa rentrée parlementaire ce week-end au Touquet. Encore un week-end très politique en vue. La fête de l'UMA se tient au même moment près de Paris en présence notamment de Fabien Roussel, Jean-Luc Mélenchon ou encore François Ruffin. François Hollande, lui, est l'invité d'honneur de la fête de la Rose en Saône-et-Loire. Enfin, Bruno Retailleau, lui, est attendu à Nogent-sur-Marne, au campus de rentrée des Jeunes Républicains. À l'étranger, ce drame, en République démocratique du Congo, 26 enfants sont morts dans une bousculade géante. Un mouvement de panique consécutif à un incendie qui s'est déclaré dans une école de l'Est du pays. Volodymyr Zelensky appelle Donald Trump à adopter sans tarder des sanctions sévères contre la Russie. Des mesures pour entraver la capacité de Moscou à produire des missiles dans un contexte d'intensification des frappes. Le président ukrainien assure qu'il rencontrera son homologue américain fin septembre à New York. À la page des sports du foot, l'OM enchaîne une troisième défaite consécutive en Ligue 1. Les Marseillais battus 1-0 hier soir par Rennes en ouverture de la quatrième journée. 5 affiches à suivre ce samedi, notamment Strasbourg-Monaco à 17h15 ou encore Paris-FC Lyon à 20h45. Et puis en rugby, on joue ce week-end la deuxième journée du top 14. 6 matchs au menu cet après-midi, dont Clermont, Stade Français et Pau-Bayonne. Ce soir à 21h, Toulon reçoit La Rochelle. Très bonne journée à tous.

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Egon Gone, nous dit le colonel. Salut à tous et bienvenue dans le super son des 60s pour une nouvelle saison. Émission numéro 1 et qui va commencer, comme à chaque fois, par des filles, mais cette fois-ci des filles dans le garage. Alors on va clore tout de suite le sujet de savoir si les groupes que l'on va diffuser ici ont existé ou pas. C'est vrai qu'on fait souvent poser les filles sur les pochettes d'albums avec des instruments à côté d'elles, alors que fréquemment elles étaient la proie de producteurs qui ne les cantonnaient qu'au chant. Au milieu de cette émission, on retrouvera bien entendu la rubrique 60s 2000 et on terminera notre émission complètement en live en allant faire quelques petites tour du côté des festivals connus, Woodstock, l'île de Wight, quelques salles célèbres aussi, le Royal Albert Hall à Londres, l'Olympia, les radios aussi, oui, pas mal d'enregistrements en radio, et on va ouvrir donc avec notre premier groupe de rock garage filles. Alors c'est vrai que c'est une musique qui est quand même à forte teneur en testostérone depuis Elvis Presley. Pas mal de filles ont eu un peu de réticence à faire de cette musique rock et de ses dérivés, à monter sur scène, à enregistrer des morceaux. Alors on retrouve énormément de grandes dames depuis Billie Holiday jusqu'à John Baez, Aretha Franklin, Janis Joplin, bien sûr. On les a trouvées dans des musiques comme le jazz, le folk, le blues, la soul, la pop, l'easy listening, un peu moins dans le rock et assez peu en groupe et carrément pas en live. Alors on va pouvoir s'en rendre compte ici. Elle joue quand même bien le jeu avec ce groupe de Staten Island aux États-Unis qui s'appelait The Dubs. Et ce morceau, un petit classique, Sloopy's Gonna Hang On.

va quitter la côte est des États-Unis, direction l'ouest et la Californie, pour retrouver le Strawberry Alarm Clock. Là, on va baigner dans le psyché de 1967. Six garçons dans ce groupe qui ont eu un petit succès d'estime. Il faut dire que le marché californien est particulièrement encombré. Difficile de se faire une place entre les Beach Boys, les Doors, Jefferson Airplane. La concurrence est terrible. Ils sortiront quand même 4 albums, plutôt bons d'ailleurs, entre 66 et 69, et puis un dernier en 2012 que j'ai découvert en préparant cette émission, mais oui, alors que je n'ai pas écouté, mais les critiques sont assez dubitatives. Bon, sans doute le train est passé depuis longtemps. En tout cas, vous pourrez les retrouver sur énormément de compiles, dont les compilations Nuggets, et surtout ce morceau Incense and Pimpamins.

0: va rester toujours dans cette belle et grande année 1967 en changeant un petit peu de style de musique. Là, on va partir du côté d'une soul sautillante Little Bitty Pretty One. Aux manettes, on retrouve un producteur anglais qui s'appelle Keith Mansfield, qui est compositeur et chef d'orchestre et qui a eu la chance, l'immense privilège d'avoir fait des musiques dont une a été repérée par Quentin Tarantino, mais oui, qui l'a mis dans Kill Bill. Et on retrouve aussi à la production Mike Smith, qui a été producteur entre autres de Georgie Fame et de The Love Affair. Mike Smith, il est connu pour un ratage dans les grandes largeurs, pour avoir refusé de signer les Beatles en 1962, mais oui. Et au chant, ce chanteur américain Ronnie Jones, qui aura fait sa carrière en Angleterre, du côté du Alexis Corner, et puis du combo d'Alexis Corner, avant de devenir DJ pour la radio.
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avec une petite référence à Land of Southern Dances ici qui est assez clair. On va rester en Angleterre. Tiens, nous sommes en 1968, extrait d'une compilation, ce groupe The Spectrum, une compilation où on retrouve pas mal de titres de ce groupe, dans celui-ci qui est assez marrant. London Bridge It's Coming Down, littéralement le pont de Londres se casse la gueule. Le groupe n'a jamais véritablement existé puisqu'il a été monté de toutes pièces par le label RCA afin de concurrencer les Monkees qui arrivaient des États-Unis, mais bon, on l'a fait pas aux Anglais, ils n'auront pas de succès dans leur propre pays. Par contre, ils vont cartonner et faire des numéros 1 partout en Europe, en Espagne, en Allemagne. Et puis à noter quand même que le batteur Keith Forsey est devenu musicien de session et puis surtout auteur-compositeur dont il a composé deux chansons qui, je pense, doivent lui assurer une retraite assez tranquille. Mais oui, Flashdance, What a Feeling, mais vous souvenez bien sûr, début des années 80, c'est lui. Et puis il a aussi composé Don't You Forget About Me, chanté par les Simple Minds en 85. Et oui, il a composé les paroles alors que la musique était faite par le guitariste de Nina Hagen. Bon, il y a des choses comme ça qui sont assez étonnantes.

morceau s'appelle Just I Was Looking For Today. On va traverser la Manche et nous voilà en France du côté de l'underground, bien entendu, pour retrouver un groupe au nom étrange, le Bain Dis Donc. Et puis ce titre, Quatre Cheveux dans le Vent, allusion assez marrante, bien entendu, un peu moqueuse aussi, aux Beatles. À la production, on retrouve un certain Richard Bennett, qui avait fondé un groupe de jazz en 1953, où se trouvait à la basse un jeune homme inconnu, Nino Ferrer. Et oui, ensuite, Bennett deviendra directeur artistique chez Polydor. Et puis, le Bain Dis Donc, et donc ce groupe qui aura sorti un EP, quatre titres donc en 1966. Mais on les retrouve sous pas mal de noms, hein, les Papivores, Pierre, Paul ou Jacques, Proco Magnum. Et puis, ils sont accessoirement de bons musiciens, puisque Paul Naref les a embauchés pour des tournées. À l'intérieur, on retrouve deux leaders, Serge Collen et Richard De Witt. Mais oui, bien sûr, ces deux garçons-là fonderont en 1972 un groupe qui va avoir pas mal de succès en France. Il était une fois.

0: Et on retrouvera cette histoire de cheveux du côté d'Antoine pour un succès un peu plus important que celui des bandits donc.
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0: On va retourner faire un petit tour aux États-Unis, tiens, avec un duo fille-garçon, Johnny Thunders et Robbie Winters, Make Love to Me. Ben voilà, je pense que l'invitation est assez claire. Johnny Thunders, c'était un membre d'un excellent groupe, les Drifters, qu'on a déjà diffusé dans cette émission. Un garçon qui a travaillé avec Bobby Womack, avec Dionne Warwick. Et puis la dame, eh bien, c'est Robbie Winters, donc une vingtaine de singles en solo et en duo durant les années 60. Il va falloir attendre 1978, il faut de la patience pour enregistrer l'un de ces deux albums dans une veine un petit peu disco soul avant qu'elle ne disparaisse. Ouais, les duos filles-garçons, c'était à la mode dans les années 60. On en a fait une émission et il n'y a pas si longtemps. En tout cas, voilà, ce qui nous reste est assez bon.

arrive à la moitié de cette émission, ou à peu près, et c'est le moment de retrouver notre rubrique 60s 2020 avec les filles, tiens. Et voilà, en l'occurrence, celle-ci s'appelle Rumeur, R-U-M-E-R. Elle a déjà été diffusée dans cette émission, mais vraiment, ce qu'elle fait, c'est bien. Avec un titre qui en dit long, à la fois sur sa descendance musicale et son ascendance aussi, Aretha, en français, bien sûr, la référence à Aretha Franklin, The Queen of Soul. Et pourtant, dans le petit morceau qu'on va écouter là, on est plutôt du côté du jazz ou de l'easy listening, assez proche de Dusty Springfield. C'est extrait d'un album sorti en 2011, Seasons of My Soul. Excellent album, je vous le conseille. C'était l'époque où l'Angleterre était porteuse de musique soul blanche autour d'Amy Winehouse. Et pourtant, la fille, elle est née à Islamabad, bah oui, au Pakistan. Elle a de la famille là-bas. Et avant d'émigrer en Angleterre pour faire carrière. 7 albums à ce jour, dont un de reprise de morceaux de Burt Bacharach et Al David. Voilà, la filiation est complète.

c'est magnifique et c'est toujours très très bien chanté. Elle s'appelle Rumour et le morceau Aretha. On va rester en Angleterre, l'Angleterre joyeuse de 1969. On n'est pas encore passé complètement aux grosses guitares et on trouve même quelques psychotropes abandonnés sur la table. Je pense qu'il en a fallu à ces garçons pour trouver ce nom de groupe, Almond Lettuce, littéralement une laitue aux amandes. Pourquoi pas, et le titre est à l'avenant, bien entendu, Magic Circle, le cercle magique. Ils ont enregistré deux singles sur le label Philips et je n'ai rien retrouvé de ce groupe. Et le morceau est bon pourtant.

0: ça fait du bien, un petit peu de légèreté. On va aller faire un tour dans le garage, tiens. Mais le garage des garçons, puisqu'on a commencé par le garage des filles. Nous sommes en 66 aux États-Unis avec The Squires, un single enregistré du côté du label Atco, qui était quand même un label assez prestigieux, mais il n'y a pas eu de suivi, pas de succès, c'est dommage. Ils venaient de Bristol, dans le Connecticut, ces garçons. Et voilà, on a retrouvé la déclaration du chanteur. On voulait faire quelque chose entre les Who, période I Can See For Miles and Miles, et puis les Birds. Moi, je trouve que notre morceau était bon. On n'a pas eu de succès et on s'est séparés juste après. Oui, c'est dommage. Going all the way.
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ça c'est du garage. On va laisser là les guitares agressives et les hurlements pour aller écouter les petits oiseaux dans le psyché américain de 1968. On parlait tout à l'heure des noms des groupes. Bah, en voici un qui est pas mal. The Wind in the Willows, littéralement le vent dans les saules. Joli nom et jolie voix de fille aussi qui chante derrière ce morceau. Ginny Juddy qui fait du tambourin aussi. Elle est encore complètement inconnue. Elle s'appelle Deborah Harry, connue bientôt sous le nom de Debbie Harry. Et bah oui, bien sûr, c'est la leader, la patronne du groupe Blondie dans les années 70. Mais ça, c'est pas du tout le même type de musique. Un album seulement pour ce groupe avant qu'ils ne se séparent.

Ah, mais si vous aimez le peace and love américain, on va continuer là-dedans avec ce morceau qui s'appelle Gun Me Down. Alors attention au titre, hein, ça s'appelle Tire-moi dessus, mais bon, en fait c'est une petite pop assez gentille avec des petits oiseaux, toujours pourquoi pas, façon dragée au miel, façon Madeleine de Proust, nous sommes en Angleterre du côté du label Pye en 1966. Le garçon s'appelle Ray French, comme son nom l'indique, il est complètement britannique. Au départ, chef d'orchestre, et puis ensuite, il a eu une petite carrière en sous-marin de chanteur de charme en Angleterre au début des années 70. Visiblement, il est un peu oublié. Je n'ai rien trouvé sur ce garçon-là.

0: Pâques, là aussi, c'est clair.
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0: Comme je le fais depuis quelques saisons maintenant, j'aime bien m'aventurer du côté des années 50. Ah oui, voir en quoi est-ce que les morceaux enregistrés à cette époque-là peuvent être précurseurs ou inspirateurs des années 60, en l'occurrence ici. C'est une dame, Varetta Dillard, qui a enregistré ce morceau « Send Me Some Money » en 1954. Là, on est du côté de la soul et du rhythm and blues, qui vont largement inspirer la Motown, Stax et même une partie du label d'Atlantique. Là, nous sommes chez Savoy Records. Le morceau est sorti en 45 tours, alors assez confidentiel, et en 78 tours, puisque c'était le format de l'époque. Varetta Dillard, elle est chanteuse de blues. Ça s'entend hein, quand même dans le morceau que l'on va écouter là. Et c'est l'épouse de Ronnie Mac. Ben, lui, tiens, va se payer un joli tube, He's So Fine, dans les années 60. 37 singles au compteur. Et le morceau qu'on va écouter là est donc une n'a pas été écrit par Varetta Dillard, mais par une pointure de la country, Zeke Clements, alors très connu aux États-Unis, inconnu de ce côté-ci de l'Atlantique. C'est quand même assez rare qu'une chanteuse noire reprenne un morceau écrit par un blanc dans un style de musique qui est souvent aux États-Unis réservé aux blancs, la country.

ça n'a rien perdu du tout. Le super son, c'est presque fini. On va donc se quitter complètement en live avec un modèle du genre Sympathy for the Devil, les Stones, bien entendu. Extrait de l'album Get Here, Yazaz Out, sorti en 1970. Le morceau, donc, ici a été enregistré au Madison Square Garden de New York, lors des sessions des 27 et 28 novembre.

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1: Bonjour, bonjour à tous. La piste d'un acte malveillant privilégié après cet accident ferroviaire hier en Normandie. Un TER reliant Rouen à Caen a déraillé au niveau de la commune de Cléon en Seine-Maritime. Bilan 44 blessés dont une jeune femme de 18 ans en urgence absolue. Le conducteur du train a été testé négatif à l'alcool et aux stupéfiants. C'est le moment tant attendu par les fans de la superstar québécoise. Après 6 ans d'absence, Céline Dion remonte sur scène ce soir à Paris. Le premier d'une série de 26 concerts prévus d'abord jusqu'en octobre, puis au printemps. 30 000 personnes sont attendues ce soir à la Plénitude Arena de la Défense. 70€ pour les consultations et 70€ pour les boîtes de médicaments, les actes paramédicaux et les transports sanitaires. Le plafond annuel des franchises médicales va augmenter et passer de 100 à 140€ dès le 1er octobre. Le décret est paru ce matin au journal officiel. À la base, le gouvernement voulait le doubler, mais s'était heurté aux oppositions des associations de patients et de professionnels de santé. Ce montant sera réévalué chaque année à partir de 2028 en fonction de l'inflation. Marine Le Pen et ses fidèles attendus dans le Pas-de-Calais. Le RN organise sa rentrée parlementaire ce week-end au Touquet. Encore un week-end très politique en vue. La fête de l'UMA se tient au même moment près de Paris en présence notamment de Fabien Roussel et Jean-Luc Mélenchon. François Hollande, lui, est l'invité d'honneur de la fête de la Rose en Saône-et-Loire. Enfin, Bruno Retailleau, lui, est attendu à Nogent-sur-Marne au campus de rentrée des Jeunes Républicains. L'hommage prévu pour Charlie Dalin dans le Finistère prend une tournure nationale. La patrouille de France survolera la baie de Concarneau mardi en marge de la cérémonie en mer. Un geste voulu par Emmanuel Macron qui tenait selon l'Élysée à rendre hommage au skipper décédé d'un cancer en juin dernier. Et puis l'équipe de France féminine de basket vise une place en finale de la Coupe du Monde. Les Bleus affrontent l'Allemagne, le pays hôte de la compétition. La rencontre débute à 16h30. Très bonne journée à tous.
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tous et bienvenue sur l'antenne de votre radio locale Ornithorynque. C'est l'heure de se retrouver pour Au cœur de l'album, la découverte musicale de la semaine. Et tout au long de cette semaine, j'ai envie de vous faire découvrir le nouvel album de Hélène Segarra qui s'appelle Hélène Segarra and Friends. À l'occasion de ses 30 ans de carrière, la chanteuse française a décidé de reprendre ses plus grands succès accompagnée de ses amis interprètes qui revisitent à leur façon les plus grands succès de la chanteuse. De Julien Doré à Florent Pagny, en passant par Garou et Philippe Catherine, retrouvez Hélène Segarra and Friends. C'est l'album de la semaine que je vous propose sur l'antenne de votre radio locale Ornithorynque. Et voici un titre extrait de cet album, c'est Les Vallées d'Irlande.

écouter Hélène Segarra à l'instant sur l'antenne de votre radio locale Ornithorynque. Un extrait de son dernier album à l'occasion de ses 30 ans de carrière. Un album de reprise de ses plus grands titres avec des amis interprètes. L'album s'appelle Hélène Segarra and Friends. C'est l'album de la semaine à découvrir tout au long de cette semaine sur Ornithorynque.

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1: Voici Jack Savoretti et Philippine Lavray avec le titre « Ceux qui s'aimaient » sur Ornithorynque.

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1: Nous sommes aujourd'hui le 12 septembre. Découvrons ou redécouvrons ensemble notre personnalité sportive du jour, une des pionnières de la pratique sportive féminine, Lucie Bréard, qui est née un 12 septembre. Jusqu'en 1924, bien malin celle ou celui qui trouvera l'existence d'un quelconque palmarès féminin pour l'athlétisme olympique depuis le rétablissement des Jeux en 1896 par le baron de Coubertin. C'est simple, il n'y en a pas. Une incongruité au lendemain des premiers Jeux paritaires de l'histoire que furent ceux de Paris 2024. Alors dans les années 1920, c'en est trop pour la gente féminine. Les femmes veulent qu'on les voit comme des sportives à part entière. Et elles ont raison. Sous l'impulsion d'une certaine Alice Mia, fervente défenseur des droits à la pratique sportive féminine, organisée à Paris en 1922 les premiers Jeux féminins mondiaux. Mia, pour l'anecdote, souhaiterait ajouter le qualificatif olympique à la dénomination, mais le CIO a aussitôt dégainé son veto et retoqué l'organisation. Bref, les femmes auront tout de même leur propre jeu et c'est presque l'essentiel. Et ce sera sur le stade Pershing, situé dans le bois de Vincennes, au sud-est de la capitale. En ce mois d'août 1922, 77 femmes venant de 5 nations s'affronteront dans les épreuves d'athlétisme. 5 pays donc, que sont la Tchécoslovaquie, le Royaume-Uni, les États-Unis, la Suisse et bien sûr la France, l'organisateur. Les épreuves se déroulent sur une unique journée. Toutes les nations ont au moins décroché un titre dans les épreuves et concours. Enfin, toutes ou presque. La France, avant la dernière course et épreuve de ce 20 août 1922, n'a toujours aucune médaille d'or dans

sur une piste d'athlée olympique et les Jeux d'Amsterdam en 1928. Lucie Bréard, qui a vu le jour le 12 septembre 1902, malgré un certain talent de fondeuse, mais aussi courroucée par des différences institutionnelles, arrêtera sa carrière en 1924. L'ancienne pionnière du Femina Sport, ce club sportif exclusivement féminin à l'époque, disparaît en juin 1988. Elle avait 85 ans sans avoir goûté au moindre bonheur olympique. Allez, on se donne rendez-vous demain pour d'autres histoires d'un jour avec Mémoire Sport.

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1: Il est midi. 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
2: Bonjour à tous. Ça y est, c'est le grand jour pour Céline Dion. Après 6 ans d'absence, la superstar québécoise s'apprête à faire son grand retour sur scène ce soir à Paris. Les prix explosent dans les stations-service. Le carburant n'a jamais coûté aussi cher depuis le début de la guerre au Moyen-Orient. De quoi exaspérer les automobilistes, vous l'entendrez. Et puis l'ouverture de la saison de chasse ce week-end dans de nombreux départements, elle fait polémique dans les zones touchées cet été par les incendies. La vasque olympique aperçue hier dans le ciel de Paris. Clin d'œil à Céline Dion qui fait son grand retour sur scène ce soir. 30 000 personnes sont attendues à l'Arena de la Défense pour le premier concert de la superstar québécoise depuis 6 ans. 26 dates au total, réparties d'abord jusqu'au mois d'octobre, puis au mois de mai. Le show s'annonce grandiose, même si la chanteuse a su rester discrète, Jeanne Biard.
3: Oui, aucune image de l'installation ou des répétitions n'a fuité. Les équipes de la chanteuse restent floues, promettant une mise en scène monumentale et architecturale, s'appuyant sur des écrans et vidéos plutôt que des décors à l'ancienne. Mise en scène signée Willow Perron, connue pour avoir travaillé sur le passage de Rihanna au Super Bowl et sur la tournée de Cowboy Carter de Beyoncé. À la musique, c'est Scott Price qui dirige, collaborateur de longue date de Céline. Il était au piano pour son interprétation de l'hymne à l'amour lors de l'ouverture des Jeux Olympiques de Paris.
2: Mais le mystère reste entier également côté invité. On sait juste que Jean-Jacques Goldman a décliné l'invitation, lui qui a quitté la scène il y a maintenant 10 ans. Dans l'actualité également, la piste d'un acte malveillant privilégié après cet accident ferroviaire hier soir en Normandie. Un TER reliant Rouen à Caen a déraillé au niveau de la commune de Cléon, en Seine-Maritime. Bilan 44 blessés, dont une jeune femme de 18 ans en urgence absolue. Un morceau de rail a été trouvé sur les voies selon une source policière. Le parquet de Rouen a prévenu, les investigations vont prendre du temps. On sait juste que le conducteur du train lui a été testé négatif à l'alcool et aux stupéfiants. Le plafond annuel des franchises médicales va passer de 100 à 140 euros le 1er octobre. Le décret est paru ce matin au journal officiel. Ce nouveau plafond sera réévalué chaque année à partir de 2028 en fonction de l'inflation. Dans ce contexte, les Français se montrent de plus en plus inquiets pour leur budget. C'est ce que révèle le 15e baromètre du pouvoir d'achat sorti au début du mois. Dans cette étude, 84% des interrogés mentionnent l'impact de la hausse du prix du carburant sur leur portefeuille. Alors pour limiter les frais en voiture, chacun a sa solution, comme l'a constaté Hugo Guéritaine à Toulouse. Il est allé à la rencontre d'automobilistes à la pompe.
4: J'essaie de l'utiliser le moins possible, hein. Vu le prix de l'essence, du gasoil, etc. Je maximise le vélo.
5: Depuis l'augmentation, c'est sûr qu'on y va par 20 euros. Hein. Alors que c'est ridicule, mais oui, on le voit. C'est général, les gens mettent des plus petites sommes.
6: Maintenant, je suis en télétravail et j'utilise plus beaucoup la voiture.
7: Oui, alors déjà, je roule moins vite. Et après, j'essaie de grouper avec des collègues de travail ou alors faire les courses avec des voisins qui ont pas de voiture ou autre.
8: J'utilise, on va dire, pour aller au travail et après pour faire des courses, des trucs comme ça. Mais c'est vrai qu'on fait moins de plaisir pour aller, on va dire, plus loin. C'est vrai que je réfléchis un peu plus avant de la prendre pour tout ce qui est plaisir, on va dire.
2: Mais alors que la situation ne devrait pas s'améliorer dans les prochaines semaines, des appels au retour du mouvement des Gilets jaunes commencent à fleurir sur les réseaux sociaux, avec en ligne de mire à la date du 17 octobre. La reprise de la chasse, la saison s'ouvre demain sur la plupart du territoire, y compris dans les départements touchés par les incendies cet été. Plusieurs associations de protection de l'environnement demandaient un report de l'ouverture, mais les préfets ont maintenu la date prévue. Dans le Var, les chasseurs sont habitués à ces catastrophes et se mobilisent pour la biodiversité, selon Laurent Faudon, président de la Fédération départementale des chasseurs du département.
9: Malheureusement, c'est ça, on le sait, le Var, il y a pas mal d'incendies. On sait que tous les 10 ans, il y a un gros feu. Ben là, on l'a vu encore cette année. C'est surtout après l'incendie qu'il faut savoir travailler. Et nous, la fédération, on s'est retroussé des manches et on va travailler là-dessus, sur les zones incendiées, pour réaménager le territoire, pour faire des ouvertures, pour faire des bacs d'eau, pour remettre du petit gibier, pour faire de la culture, et etc. Voilà, on s'est mis déjà au travail.
2: Dans le Var, où la chasse au petit gibier est interdite dans les zones incendiées. On passe au sport du foot. L'OM enchaîne une troisième défaite consécutive en Ligue 1. Les Marseillais battus 1-0 hier soir par Rennes en ouverture de la quatrième journée. 5 affiches à suivre ce samedi, notamment Strasbourg-Monaco à 17h15 ou encore Paris FC Lyon à 20h45. Et puis en rugby, on joue ce week-end la deuxième journée du top 14. 6 matchs au menu cet après-midi, dont Clermont-Stade Français et Pau-Bayonne. Ce soir à 21h, Toulon reçoit La Rochelle. Là, c'est la fin de cette édition. Excellent après-midi à tous.

0: Bonjour à tous, nous fêtons Apollinaire aujourd'hui. Alors, les planètes seront-elles de votre côté aujourd'hui?
1: Eh bien oui, Bélier, cette journée sera la promesse de rencontres sentimentales agréables.
0: Taureau, les encouragements stimuleront votre audace.
1: Gémeaux, une belle concentration de planètes bénéfiques dans votre thème aujourd'hui. Profitez de la situation favorable pour vous mettre un peu plus en avant.
0: Cancer, aujourd'hui l'amitié est au premier plan, les échanges seront naturels, l'ambiance détendue, chacun appréciera la présence de l'autre.
1: Les lions, vous aurez peut-être tendance à idéaliser à l'extrême une personne de votre entourage professionnel.
0: Vierge, vous pourriez vous sentir rejeté par votre conjoint et vous vous replierez donc sur vous-même.
1: Balance, il y a des ennuis que l'on ne prend pas tellement au sérieux mais qui s'aggravent ensuite et posent alors des problèmes difficiles à résoudre. Alors ouvrez l'œil.
0: Scorpion, sur le plan financier, Pluton n'est pas de très bons conseils. Il exacerbe l'ambition et vous pourriez prendre des décisions qui ne sont pas les bonnes.
1: Sagittaire, cette configuration astrale ne vous permettra pas de réaliser un projet qui vous tient à cœur.
0: Capricorne, soyez sur vos gardes si l'on vous fait une trop belle proposition.
1: Verseau, veillez à vous ménager des moments de détente. Vous n'en serez que plus efficace.
0: Enfin, Poisson, c'est en confiance et davantage sûr de vous que vous aborderez cette journée. Bonne journée à tous. À demain pour un nouvel horoscope, nous fêterons aimer.
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4: Alors, je ne sais pas si vous connaissez Jovi, mais il est bon. Alors, que ceux qui souhaitent qu'il nous glisse des riffs bien rock dans notre galette complète de ce vendredi 21h, dimanche 15h et mercredi 3h, puis en podcast sur le site internet www.ornithorynq.net, lève la main. Et il nous sert alors l'album Slippery When Wet, publié durant l'été 1986.

0: de suite, on retrouve la balade à Moncho, les interviews sur Ornithorynq. Bonjour, votre radio à la rencontre des artistes. Et aujourd'hui, eh bien, ce sera avec Anne de Champagne pour une édition particulière de Voyage en Art. Une exposition qui se déroule du samedi 19 septembre au dimanche 27 septembre avec une exposition officielle dans le hall du Centre Épidore et on va dire une sorte d'annexe chez Anne de Champagne. Et justement, j'accueille Anne de Champagne. Bonjour Anne de Champagne.
1: Bonjour Patoche.
0: Alors...
1: C'est pas une annexe.
0: Alors j'ai dit annexe parce que effectivement l'exposition comme l'année dernière de Voyage en Art proposée par Patricia Valade et ses artistes, eh bien ça se passe au Centre Épidore, dans le hall du Centre Épidore. Mais voilà, vous avez eu l'idée toutes les deux, toi qui as participé à l'édition de l'année dernière, de prolonger avec les artistes qui étaient présents l'année dernière.
1: Donc moi j'ai proposé mon lieu, la galerie de la Licorne, parce que j'ai dit à Patricia que c'était un peu dommage. Parce que la mode maintenant, c'est on utilise, enfin entre guillemets, les artistes pour une année et puis après,
0: bye bye, et puis
1: on ne suit pas ce qu'ils font et il en faut des nouveaux effectivement pour marquer un nouvel événement. Je comprends très bien. Donc je lui ai proposé d'utiliser mon lieu pour présenter les artistes qui étaient là présents et qui ont fait l'événement l'année dernière.
0: D'accord, c'est pour ça que je parlais une sorte d'annexe. Enfin, si on va dire.
1: C'est off.
0: Une exposition off, effectivement, de l'exposition Voyage en Art, deuxième édition. Hein, donc, ça, la première avait assez bien marché. Il y a eu pas mal de spectateurs qui se sont déplacés dans le hall de l'Épidore. Et là, effectivement, l'envie, c'était de reprolonger effectivement les artistes de l'année dernière dans un nouveau lieu et avec de nouvelles œuvres aussi.
1: Bien sûr. Et l'intérêt aussi, c'est que l'atelier de la Licorne, il se trouve à 50 mètres de l'Épidore.
0: Voilà.
1: Donc ça fait une synergie au niveau du public qui peut être intéressante et pratique.
0: Voilà, tout à fait. On vient pas que pour un lieu, on peut aller voir le deuxième lieu aussi. Quels sont les artistes donc qui vont se produire à l'atelier de la Licorne?
1: Alors il y aura les anciens, donc Christine Besard-Turlier qui est peintre, Pascal Bertrand qui fait des objets en feutre, Jean-Paul Hébert qui est peintre aussi, plasticien, Michel Valade qui présente ses photos, Patricia Valade qui est peintre, Anne de Champagne, je la connais pas, peintre aussi, et Carole Duval qui fait toutes sortes de choses, de la sculpture aux bijoux en papier mâché.
0: Eh ben voilà, on aura plaisir à retrouver tous ces artistes.
1: Alors, je voulais dire que pour l'occasion, la galerie de la Licorne ouvrira les portes de son annexe, pour le coup ce sera une annexe, à l'arrière, rue Saint-Julien, et qui est pour l'instant à proposition du titre de ce nouvel espace collectif, c'est la chambre de la Licorne.
0: Eh ben voilà, après l'atelier de la Licorne, la chambre de la Licorne, voilà, qui prolongera eh ben effectivement l'espace qu'il y a au niveau de la rue Nationale. Et effectivement, il y a quand même 6 artistes qui seront là, donc prendre un peu de place sur l'arrière.
1: Ouais. Et c'est aussi, ça inaugurera cet espace dans la mesure où un salon des natures mortes est prévu, un salon collectif, donc dans les deux espaces de l'atelier de la Licorne, donc la galerie d'art et la chambre de la Licorne qui est prévue pour le mois de novembre.
0: Eh bien, on aura l'occasion d'en reparler pour lancer cette nouvelle exposition.
1: D'accord, à bientôt alors.
0: Exactement. Voilà, eh bien, on souhaite tout le succès pour cette deuxième édition de Voyage en Art. Venez découvrir des nouveaux artistes qui n'étaient pas présents l'année dernière dans le hall du Centre Épidore. Et allez, à 50 mètres, il y a l'atelier de la Licorne, la galerie d'art d'Anne de Champagne qui propose aux artistes de l'année dernière de prolonger l'expérience sur Bouloir et de proposer une autre facette de leurs œuvres aussi. Voilà. Eh bien, il y aura aussi des permanences sur l'atelier?
1: Bien sûr. Chaque artiste est encouragé à passer du temps pour rencontrer le public, bien entendu. Alors, et même à pratiquer devant le public.
0: Les horaires de permanence de l'atelier, ce seront les mêmes que celles du hall Épidore?
1: Oui, tout à fait.
0: Alors, je vais rappeler les horaires, 10h, 12h30 et 15h, 18h.
1: Voilà.
0: Donc, eh bien, bonne exposition. Hein, et puis, on espère que cette formule à double lieu, eh bien, on rencontrera aussi un succès cette année.
1: Merci et vive l'art à Bouloir.
0: Exactement. Et Ornithorynq sera là pour vous soutenir. Merci, au revoir.
1: Merci beaucoup, Patoche. À bientôt.
0: C'était la balade à Moncho, les interviews sur Ornithorynq.

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1: Et on commence avec la crèche My Little Crèche du Mans qui est actuellement à la recherche d'un ou une auxiliaire petite enfance dans le cadre d'un contrat à durée indéterminée de 35 heures hebdomadaires. C'est pour renforcer l'équipe déjà en place, c'est pour un poste à pourvoir à partir de la fin du mois de septembre. La crèche se situe rue de la Galère au Mans. Vous accueillerez les enfants et leurs familles dans un climat de confiance. Vous assurerez les soins quotidiens. Veillerez à la sécurité physique et affective des enfants. Vous proposerez et animerez des activités adaptées à l'âge et aux besoins des enfants. Vous participerez à l'observation du développement de chaque enfant. Vous contribuerez à la mise en œuvre du projet pédagogique de la structure. Participerez à l'entretien et à l'aménagement des espaces de vie. Et vous travaillerez également en équipe pluridisciplinaire et participerez aux réunions. Vous êtes idéalement titulaire d'un CAP dans la petite enfance ou alors vous possédez un diplôme équivalent, une première expérience d'au moins 6 mois est souhaitée. Si vous êtes intéressé, vous contactez Marie Baglione de la crèche My Little Crèche au Mans, numéro de l'offre France Travail 213 NQTL. L'agence actuelle intérim du Mans recherche des préparateurs de commandes hommes ou femmes pour des missions de 3 mois, 35 heures hebdomadaires à pourvoir sur Allonne. Vous assurerez au sein d'un entrepôt logistique la préparation des commandes dans le respect des délais, des procédures et des consignes de sécurité. À l'aide d'un scanner, de la commande vocale ou d'un bon de préparation, vous prélèverez les produits, vérifierez leur conformité, vous les conditionnerez et les mettrez sur palette avant leur expédition. Vous travaillerez en 2-8, soit du matin de 5h à 12h30 ou l'après-midi de 12h30 à 20h en roulement. La possession du CACES R489 catégorie 1 serait un plus. Une expérience de 1 an en tant que préparateur de commandes est appréciée. Si cette offre vous intéresse, vous contactez l'agence actuelle intérim avenue du Général Leclerc au Mans, numéro de l'offre France Travail 213 NDMN. Le restaurant Au Bœuf de Marçon recherche un serveur ou une serveuse pour un CDI à temps partiel, 20 heures hebdomadaires. Vous compléterez l'équipe, vous travaillerez tous les mercredis et quelques vendredis soirs et samedis soirs dans le mois. Vous accueillerez et installerez les clients, prendrez les commandes, effectuerez le service en salle, débarrasserez et participerez au rangement et à la propreté de la salle. Vous devez être sérieux, souriant, ponctuel et avoir le sens du contact. Une première expérience en restauration serait un plus, mais les débutants sont cependant acceptés. Si vous êtes intéressé, vous contactez Julie Supervielle du restaurant Au Bœuf à Marçon, numéro de l'offre France Travail 213 NQDH. La boulangerie La Pause Gourmande de La Ferté-Bernard recherche un vendeur ou une vendeuse en boulangerie pour un CDI, 35 heures hebdomadaires. Vous viendrez renforcer l'équipe, vous accueillerez et conseillerez les clients avec sourire et professionnalisme. Vous réaliserez la vente et l'encaissement des produits, vous mettrez en place et réapprovisionnerez les vitrines. Vous présenterez et valoriserez les produits de la boulangerie, pâtisserie, viennoiserie et snacking. Vous préparez les commandes des clients et surtout, vous veillerez à la propreté, à la bonne tenue de l'espace de vente, sanitaire et salle de restauration. Tout cela en respectant les règles d'hygiène et de sécurité alimentaire. Une expérience de 1 an est demandée en tant que vendeur ou vendeuse en boulangerie. Si cette offre vous intéresse, vous contactez Jérémy Naudan de La Pause Gourmande à La Ferté-Bernard, numéro de l'offre France Travail 213 NCGV. Et enfin, à Bessé-sur-Braye, on recherche un agent de service sécurité pour un contrat à durée indéterminée de 35 heures hebdomadaires en horaire décalé. Vous assurerez la sécurité des personnes et des biens, contrôlerez les différents accès, effectuerez des rondes de surveillance pour prévenir les risques d'intrusion, de vol ou de dégradation. Vous interviendrez en cas d'incident et alerterez les forces de l'ordre si nécessaire. Vous rédigerez des rapports d'activité pour signaler tout événement suspect. Vous appliquerez les différentes consignes de sécurité et les procédures d'urgence et vous accueillerez et informerez les visiteurs ou le personnel selon les besoins. Vous êtes idéalement titulaire du certificat de qualification professionnelle en tant qu'agent de prévention et de sécurité, ou alors vous avez une carte professionnelle en cours de validité. Vous travaillerez de 8h à 20h ou de 20h à 8h du matin, soit 12 heures consécutives. Les débutants sont acceptés. Si cette offre vous intéresse, vous allez sur votre espace France Travail avec le numéro de l'offre 213 MCZT.
2: Si l'une de ces offres vous intéresse, contactez France Travail sur son site internet francetravail.fr.
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5: Bonjour à tous. La circulation ferroviaire reste fortement perturbée entre Rouen et Caen. Un TER a déraillé hier soir à Cléon, près de Rouen, faisant 44 blessés. Le train transportait 186 personnes. Une jeune femme de 18 ans a été évacuée en urgence absolue. La piste d'un acte malveillant est privilégiée après la découverte d'un morceau de rail sur la voie. L'enquête se poursuit. 10,5 millions d'euros, c'est la somme débloquée par la région Nouvelle-Aquitaine après l'incendie de Somos. Un plan destiné aux entreprises sinistrées et à la reconstruction forestière a été présenté hier. Il prévoit notamment un renforcement des garanties bancaires et des aides pouvant atteindre 15 000 euros pour les petites entreprises. Le dispositif intervient après un feu qui a parcouru 42 000 hectares en Gironde. Le plafond annuel des franchises médicales va passer de 100 à 140 euros le 1er octobre. Le décret est paru ce matin au journal officiel. Ce nouveau plafond sera réévalué chaque année à partir de 2028 en fonction de l'inflation. Le charbon pourrait battre un nouveau record de consommation cette année. L'Agence internationale de l'énergie prévoit plus de 8 milliards de tonnes à l'échelle mondiale. En cause, les tensions au Moyen-Orient, le blocage du détroit d'Ormuz et les craintes concernant l'approvisionnement en gaz naturel liquéfié. D'ailleurs, faire le plein s'annonce compliqué aujourd'hui en Corse. 3 stations-service sur 4 sont fermées sur l'île de Beauté. Les distributeurs indépendants sont en grève pour dénoncer une concurrence qu'ils jugent déloyale de la part de Total. Ils contestent le plafonnement des prix du carburant et estiment ne pas pouvoir s'aligner sur les tarifs proposés par le groupe. Une mise aux enchères inédite en Angleterre. Plus de 100 heures d'archives d'Oasis seront proposées le 3 octobre. La collection rassemble des concerts, des répétitions, mais aussi des conversations entre Noël et Liam Gallagher enregistrées entre 1994 et 2001. Et puis, du rugby, on joue ce week-end la deuxième journée du top 14. 6 matchs au menu cet après-midi avec notamment Toulon qui reçoit La Rochelle à 21h. Excellente journée à tous.
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et bienvenue sur l'antenne de votre radio locale Ornithorynque. C'est l'heure de se retrouver pour Au cœur de l'album, la découverte musicale de la semaine. Et tout au long de cette semaine, j'ai envie de vous faire découvrir le nouvel album de Hélène Segarra qui s'appelle Hélène Segarra and Friends. À l'occasion de ses 30 ans de carrière, la chanteuse française a décidé de reprendre ses plus grands succès, accompagnée de ses amis interprètes qui revisitent à leur façon les plus grands succès de la chanteuse. De Julien Doré à Florent Pagny, en passant par Garou et Philippe Catherine, retrouvez Hélène Segarra and Friends. C'est l'album de la semaine que je vous propose sur l'antenne de votre radio locale Ornithorynque. Et voici un titre extrait de cet album, c'est Vive au Perleil.

0: C'était Hélène Segarra à l'instant sur l'antenne de votre radio locale Ornithorynque. Un extrait de son dernier album à l'occasion de ses 30 ans de carrière. Un album de reprise de ses plus grands titres avec des amis interprètes. L'album s'appelle Hélène Segarra and Friends. C'est l'album de la semaine à découvrir tout au long de cette semaine sur Ornithorynque.
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1: Nous sommes aujourd'hui le 12 septembre. Découvrons ou redécouvrons ensemble notre personnalité sportive du jour, une des pionnières de la pratique sportive féminine, Lucie Bréard, qui est née un 12 septembre. Jusqu'en 1924, bien malin celle ou celui qui trouvera l'existence d'un quelconque palmarès féminin pour l'athlétisme olympique depuis le rétablissement des Jeux en 1896 par le baron de Coubertin. C'est simple, il n'y en a pas. Une incongruité au lendemain des premiers Jeux paritaires de l'histoire que furent ceux de Paris 2024. Alors dans les années 1920, c'en est trop pour la gente féminine. Les femmes veulent qu'on les voit comme des sportives à part entière. Et elles ont raison. Sous l'impulsion d'une certaine Alice Mia, fervente défenseure des droits à la pratique sportive féminine, organisée à Paris en 1922 les premiers Jeux féminins mondiaux. Mia, pour l'anecdote, souhaiterait ajouter le qualificatif olympique à la dénomination, mais le CIO a aussitôt dégainé son veto et retoqué l'organisation. Bref, les femmes auront tout de même leur propre jeu, et c'est presque l'essentiel. Et ce sera sur le stade Pershing, situé dans le bois de Vincennes, au sud-est de la capitale. En ce mois d'août 1922, 77 femmes venant de 5 nations s'affronteront dans les épreuves d'athlétisme. 5 pays donc, que sont la Tchécoslovaquie, le Royaume-Uni, les États-Unis, la Suisse et bien sûr la France, l'organisateur. Les épreuves se déroulent sur une unique journée. Toutes les nations ont au moins décroché un titre dans les épreuves et concours. Enfin, toutes ou presque. La France, avant la dernière course et épreuve de ce 20 août 1922, n'a toujours aucune médaille d'or d'enregistrée. En cette fin de journée, tous les espoirs tricolores se tournent sur deux jeunes demi-fondeuses. D'un côté, Georgette Lenoir, et de l'autre, Lucie Bréard, même pas 20 ans, et championne de France de la distance. À l'issue du kilomètre de course, Bréard souffle la victoire à Lenoir pour 0,2 seconde, un chrono de 3 minutes 17 secondes, qui en fait donc un nouveau record du monde. Un doublé français pour boucler ses premiers Jeux mondiaux féminins. Et pour ne pas finir Fanny. C'est génial. Ce qu'il est un peu moins, c'est d'avoir encore attendu 6 ans après cet événement pour voir des athlètes féminines sur une piste d'athlée olympique et les Jeux d'Amsterdam en 1928. Lucie Bréard, qui a vu le jour le 12 septembre 1902, malgré un certain talent de fondeuse, mais aussi courroucée par des différences institutionnelles, arrêtera sa carrière en 1924. L'ancienne pionnière du Femina Sport, ce club sportif exclusivement féminin à l'époque, disparaît en juin 1988. Elle avait 85 ans sans avoir goûté au moindre bonheur olympique. Allez, on se donne rendez-vous demain pour d'autres histoires d'un jour avec Mémoire Sport.
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0: Bonjour. Aujourd'hui, nos pas nous mènent en perche sartois, est du Mans, canton de La Ferté-Bernard, à la rencontre des Saint-Hilairiens ou Saint-Hilairois, deux gentilés pour les 130 habitants de Saint-Hilaire-le-Liéru, ancienne commune de Tuffet-Val-de-la-Chéronne, suite à fusion avec Tuffet en 2016, celle-ci devenant chef-lieu de la commune nouvelle. Le toponyme de Saint-Hilaire-le-Liéru est inspiré de Hilaire de Poitiers. Bordé par l'Huisne et la Chéronne, traversé par la Mivelle, Saint-Hilaire-le-Liéru est bordé par Boëssé-le-Sec, Sceaux-sur-Huisne, Vouvray-sur-Huisne et Tuffet. Pour le plaisir de visiter, direction l'église paroissiale Saint-Hilaire, mentionnée pour la première fois entre 1080 et 1100 dans le capitulaire de l'abbaye Saint-Vincent du Mans, elle fut donnée par Hugues Timin à cette abbaye. Le manoir de la cour, site privé, construit entre 1524 et 1557 par Marin le Voyer. La maison du chœur, site privé, tire son nom du chœur sculpté sur sa façade datant du XVIe siècle. Fin de cette balade à Saint-Hilaire-le-Liéru, ancienne commune de Tuffet-Val-de-la-Chéronne. Mais nous nous retrouvons très vite pour une nouvelle déambulation sartoise. À bientôt, et sartoisement vôtre.
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2: La municipalité de Surfond et le comité des fêtes organisent une fête du village le samedi 19 septembre dans le centre-bourg de Surfond. Retraite au flambeau, feux d'artifice, animation de rue, jeux extérieurs, buvettes et restauration sur place.
3: Vide-grenier et brocante, le dimanche 13 septembre au terrain de camping de Conneré. Réservé aux particuliers, rendez-vous à partir de 6h, stand avec véhicule et le petit plus, une exposition de voitures anciennes. Organisée par La Vie en Bleu pour Cléa, pour tout renseignement, 06 35 39 18 18.
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La pensée du néant des choses engendre la compassion. La compassion abolit l'espace entre soi et les autres. L'unité de soi et des autres réalise le bien d'autrui. Malarepa, poète et moine bouddhiste.

0: une dose de rock. Bienvenue à vous. Votre dose de rock du jour sur Ornithorynx, c'est The Doors avec le titre Break On Through, To The Other Side, paru sur l'album The Doors.
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Break On Through To The Other Side, c'était votre dose de rock pour aujourd'hui. 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
1: Il est 14h.
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3: Bonjour à tous. La circulation ferroviaire reste fortement perturbée entre Rouen et Caen. Un TER a déraillé hier soir à Cléon près de Rouen, faisant 44 blessés. Le train transportait 186 personnes. Une jeune femme de 18 ans a été évacuée en urgence absolue. La piste d'un acte malveillant est privilégiée après la découverte d'un morceau de rail sur la voie. L'enquête se poursuit. 10,5 millions d'euros, c'est la somme débloquée par la région Nouvelle-Aquitaine après l'incendie de Somos. Un plan destiné aux entreprises sinistrées et à la reconstruction forestière a été présenté hier. Il prévoit notamment un renforcement des garanties bancaires et des aides pouvant atteindre 15 000 euros pour les petites entreprises. Le dispositif intervient après un feu qui a parcouru 42 000 hectares en Gironde. Le plafond annuel des franchises médicales va passer de 100 à 140 euros le 1er octobre. Le décret est paru ce matin au journal officiel. Ce nouveau plafond sera réévalué chaque année à partir de 2028 en fonction de l'inflation. Le charbon pourrait battre un nouveau record de consommation cette année. L'Agence internationale de l'énergie prévoit plus de 8 milliards de tonnes à l'échelle mondiale. En cause, les tensions au Moyen-Orient, le blocage du détroit d'Ormuz et les craintes concernant l'approvisionnement en gaz naturel liquéfié. D'ailleurs, faire le plein s'annonce compliqué aujourd'hui en Corse. 3 stations-service sur 4 sont fermées sur l'île de Beauté. Les distributeurs indépendants sont en grève pour dénoncer une concurrence qu'ils jugent déloyale de la part de Total. Ils contestent le plafonnement des prix du carburant et estiment ne pas pouvoir s'aligner sur les tarifs proposés par le groupe. Une mise aux enchères inédite en Angleterre. Plus de 100 heures d'archives d'Oasis seront proposées le 3 octobre. La collection rassemble des concerts, des répétitions, mais aussi des conversations entre Noël et Liam Gallagher enregistrées entre 1994 et 2001. Et puis, du rugby, on joue ce week-end la 2e journée du top 14. 6 matchs au menu cet après-midi avec notamment Toulon qui reçoit La Rochelle à 21h. Excellente journée à tous.

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4: Wow, cool. Je m'appelle Redouane Arjan. Et vous? En parallèle à ma carrière de stand-up, je suis aussi strip-teaser pour enfants. Bon, ça marche pas trop le truc, quoi. Comme les enfants, ils ont pas trop de pouvoir d'achat, quoi. Mais... économiquement, le train. Et puis légalement, on a eu quelques soucis avec la justice. On a dû mettre le projet en stand-by. Avant d'aller plus loin dans ce spectacle de 8 minutes, sachez que je suis pas du genre à me questionner sur mes problèmes mentaux. Je laisse ça aux familles des victimes. Et aux rescapés de mes précédents spectacles. Très content de vous accueillir dans cette salle. Très content, c'est très pratique pour moi vu que j'habite juste en face. Et vu que je porte un bracelet électronique. C'était la seule salle dans laquelle la police m'autorisait à jouer. Par contre, je dois rentrer avant 21h30. Alors je vais vous demander de rire compact. Et de bien vouloir garder vos applaudissements pour quand vous serez chez vous. Et si jamais vous aviez l'intention de me faire une standing ovation à la fin, je vais vous demander de me la faire, mais maintenant. Très très grosse soirée hier soir. Très très grosse soirée, tellement souple que ce matin je me suis réveillé dans mon propre lit mais dans l'appartement de quelqu'un d'autre. L'alcool. J'ai bu tellement d'alcool dans ma vie que maintenant je bois directement mon sang. Petite astuce comme ça, c'est cadeau. Je sais absolument pas qu'est-ce que je vais vous jouer en vérité ce soir. J'ai écrit des petits bouts vite fait comme ça sur des post-it à 4 que j'ai collé comme ça à l'arrière de ma guitare, mais vu que j'ai pas du tout la même écriture que mon ordinateur, j'ai du mal à me relire, quoi. Des fois je me dis qu'il faudrait que j'arrête d'être paranoïaque. Mais comme je sais jamais c'est laquelle de mes personnalités qui me le dit. Je me méfie du coup. Waouh! Qu'est-ce que vous faites dans ma chambre? Et qu'est-ce que vous avez tous à regarder dans ma direction? Une fois je suis allé me voir jouer pour voir ce que je faisais. Mais j'étais pas là, du coup. Je m'attendais. Une autre fois, j'étais tellement défoncé que je me suis vu assis dans le public. J'ai eu une enfance très particulière.

J'ai eu une enfance très particulière, très très particulière. Mes parents se sont rencontrés pile le même jour que ma naissance. Étrange coïncidence. Je suis né avec une barbe. Je faisais tellement vieux que les médecins ils pensaient que c'était moi le père. Ben, je vous dis les médecins, hein, je suis né dans un bar tabac. Sur un flipper. Ça secoue. Tu connais ce moment quand tu te masturbes en regardant un porno et que ton père te surprend en regardant le film et décide de le regarder avec toi? C'est ça ma vie. J'adore les pornos. C'est ma passion. Je regarde énormément de porno. Tu sais que tu regardes beaucoup trop de porno quand tu te mets à reconnaître les acteurs alors qu'ils sont masqués. C'est ça. Ouais. Ils la reconnaissent cette tache de naissance là. Eh hey, oh. Mais tu sais que tu vas vraiment trop loin dans le porno quand tu commences à te faire à manger pendant que tu regardes un porno. Mauvais délire le truc. Le porno c'est dingue. Vie sexuelle. Moi j'ai une vie sexuelle très compliquée. C'est très compliqué pour moi de m'épanouir sexuellement vu que j'ai un appartement très petit. On peut pas rentrer à deux quoi. Quand je ramène une femme chez moi, que elle m'attend sur le palier, quoi. Je fais mon truc tranquille. Après, c'est à son tour. Alors, je sors, et je l'attends, et c'est chez moi, c'est tellement petit que quand j'ai une érection, je suis obligé d'ouvrir la fenêtre. Ah, je vous. Je vous parle de ma vie sexuelle, je réalise pas que je suis là, à la radio. Quand on est petit, enfin, je voudrais vous parler un peu de... Je vous parle de ma vie sexuelle, je préférerais vous parler de moi. Quand on est petit, on veut être pompier ou astronaute. Moi, quand j'étais petit, je voulais être un cheval.

Quelqu'un a des paroles à me prêter? L'histoire raconte celle d'un cheval qui ne voulait personne sur son dos. Non pas qu'il était homophobe, mais il ne voulait pas se faire remonter. Son père avant lui tirait des diligences. Son grand-père avant lui portait des hommes sur son flanc. On n'a jamais demandé à un cheval s'il voulait jouer dans un western. Alors qu'un western sans cheval, c'est juste des hommes qui marchent dans le désert.

On n'a jamais vu John Wayne attaché devant un saloon, attendre devant un saloon. On a déjà vu un homme avec une queue de cheval. On n'a jamais vu un cheval avec une queue d'homme. Je lui ai dit oh, il m'a dit hey. 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

0: 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Salut à tous, bienvenue dans votre chronique cinéma, salut Yves.
1: Salut Patoche, bonjour tout le monde.
0: On commente ensemble les films en sortie nationale ce mercredi 9 septembre.
1: On a fait notre entrée il y a deux jours.
0: Oui, bah, ouais. On continue.
1: Ouais.
0: Donc, ce sera mon anniversaire d'ailleurs le 9 septembre, il faut le savoir.
1: Voilà, donc vous envoyez un mail à la radio pour justement souhaiter un bon anniversaire à Patoche.
0: On n'est pas obligé non plus.
1: Allez,
0: on a beaucoup de films cette semaine, on en a 7, alors on va aller assez vite. C'est la rentrée, et donc ça y est, ça se bouscule. On va commencer avec Preacher, un film de guerre historique réalisé par Anthony Maras avec Andrew Scott, Brandon Fraser et Kerry Condon. Le petit résumé, je t'écoute.
2: Trois jours avant le jour J, une seule décision peut changer le cours de l'histoire. Alors que les Alliés s'apprêtent à lancer le plus grand débarquement jamais organisé, une violente tempête menace de faire échouer l'opération. Le général Eisenhower et le capitaine James Stagg, météorologue, font alors face à un choix impossible. Attaquer malgré l'incertitude ou risquer de perdre la guerre.
0: Et voilà, quel enjeu. On écoute tout de suite la bande-annonce.
3: La météo peut nous anéantir.
4: Colonel James Stagg, je viens prendre mon poste.
5: Le général Eisenhower va vous recevoir.
6: Le jour J verra la plus grande force d'invasion navale de tous les temps.
7: Churchill me dit que vous êtes le meilleur météorologue du pays. Et il me faut des prévisions.
8: Y a-t-il une date de fixée?
9: On débarque en France lundi 5 juin.
10: Vous avez 61 heures. De ce jour dépend le sort de la guerre et la vie de milliers de soldats.
11: Donnez-moi les données venant de toutes les stations météo. Tout ce qui est relevé, je veux qu'on me le donne.
12: Il y a deux tempêtes de grande ampleur qui progressent en direction des côtes normandes.
13: En êtes-vous sûr et certain?
12: Je suis convaincu que les tempêtes vont arriver.
14: Réponse insuffisante. Si nous retardons le débarquement, nous perdrons cette guerre à coup sûr.
12: Si vous débarquez demain, vos troupes seront englouties par les flots.
15: Soldats, marins et aviateurs, le monde entier a les yeux tournés vers vous.
16: Stagg va craquer sous la pression.
17: On y va ou on n'y va plus. Point final.
12: Les foudres de la nature sont réelles.
18: Il nous faut affronter les faits. Aussi effrayant puisse-t-il être.
19: Dites-moi, colonel, voulez-vous assumer seul la responsabilité d'avoir perdu la guerre ?
0: Preacher, la pression finalement, attention, c'est dans toutes vos salles à partir de ce mercredi 9 septembre. Eh bien, un beau film historique que j'ai bien aimé, on le sait, normalement le débarquement aura dû avoir lieu le 5.
1: Ouais.
0: Ils ont bien fait de décaler d'un jour parce que la mer était pourrie, ils auraient pu tout couler, l'armada, rien que par la tempête. Et là, on voit que c'est juste, eh bien, ce personnage à qui on dit prenez la décision, est-ce qu'on va se faire massacrer par la tempête ou massacrer par les Allemands, c'est un peu ça l'enjeu. Mmh. Et là, lui, il a toute la pression du monde. Tout le monde, tous les officiels attendent sa réponse. On la connaît, hein, ce sera un report de 24 heures. Et voilà, c'est la petite histoire, les petites coulisses de l'histoire pour la grande histoire. Et c'est toujours intéressant.
1: C'est ce que j'allais dire, justement. On connaît justement tous les grands faits historiques, mais on ne sait jamais qui a décidé de tel événement important, si ça va se dérouler ou pas. Et c'est vrai que pressure, en même temps, justement, pression peut aussi se comprendre. La pression qu'il a donc sur le dos, mais également la pression atmosphérique qui est justement majoritaire à ce moment-là, parce que au mois de juin, on s'attend pas à avoir des tempêtes. Donc justement, ça a été un fait de guerre en lui-même.
0: Tout à fait.
1: Donc intéressant à aller chercher justement les petites mains qui ont permis de gagner la guerre.
0: On va continuer un film aussi sur la période de guerre, sur la même période 39-45. C'est Les Héros du Louvre, un drame historique de Elie Chouraki qui refait son apparition au cinéma avec Kad Merad, Marie Gilin, Fantine Guyot, Julia de Nunez, Solal Chouraki, tiens, je le fiston, Bernard Lecoq, et puis forcément une liste énorme. Le petit résumé, je t'écoute.
2: Alors que la Seconde Guerre mondiale éclate et que l'invasion allemande est imminente, Babi Maklouf, gardien de nuit au musée du Louvre, se voit confier la tâche de transporter certains de ses trésors hors de Paris. C'est le début d'une aventure familiale épique et dangereuse à travers la France occupée, liant à jamais le destin de ses œuvres à la famille Maklouf.
0: Eh bien, voyons si la bande-annonce lie le destin de ce film à son succès. On écoute.
20: Le musée du Louvre cherche gardien de nuit.
21: Oui, et
8: Quoi? Eh ben j'y vais. Je vais être le premier. C'est le Louvre.
20: Oh. Monsieur, là où les Allemands m'ont attaqué.
21: Je sais.
20: J'ai des camions qui doivent impérativement quitter le Louvre. Avec chacun les chefs-d'œuvre qui nous restent ici.
21: Vous pouvez compter sur moi. Mais je dois partir avec ma famille.
8: Allez, allez, on y va.
20: Doucement. J'ai prévenu les conservateurs des châteaux de Chambord et d'Henri IV, ils nous attendent.
21: Merci Jacques pour la confiance.
8: S'ils nous arrêtent, ils vont fouiller le bus, merde.
22: Monsieur Elamou, j'ai des acheteurs pour les tableaux. Il y a beaucoup d'argent à prendre.
21: J'aime pas ce type, le conservateur.
8: Hé, debout là-dedans.
23: Filez vers le sud et sauvez vos gosses.
21: Et les tableaux, je les mets où?
23: Si les Allemands les trouvent dans votre bus, ils vous fusilleront.
24: Il faut que je me batte, Yvette.
25: Si tu ne payes pas, tu es.
23: Ces héros français qui, au péril de leur vie, ont su protéger les plus grandes œuvres de notre patrimoine.
26: Elle est belle.
21: C'est possible que votre mère.
0: Les héros du Louvre, c'est dans toutes vos salles ce mercredi 9 septembre. On avait déjà entendu parler de ces hommes qui avaient sauvé plus ou moins certaines œuvres du Louvre, qui avaient été cachées dans tous les châteaux de la Loire notamment. Oui. Et bah voilà, ça reprend ça. Je sais pas le vrai rôle de ce monsieur MacLouf, s'il est vraiment dans les livres d'histoire. Je sais pas à quel point ce film reflète la réalité historique. En tout cas, il y a forcément une partie romancée sur sa vie personnelle avec sa famille et ses transports routiers. Mais voilà, c'est intéressant. Cadmera tout à fait crédible, hein. Dans ce rôle, bon, oui, pourquoi pas, parce que c'est toujours pareil, la petite histoire derrière la grande, c'est toujours intéressant.
1: Et c'est vrai que là, c'est vraiment encore, on va dire, plus la petite histoire derrière la grande, parce que ben, on sait qu'il y avait un plan qui existait au niveau du Louvre pour protéger les œuvres bien avant la guerre n'éclate, parce que ça avait été envisager que puisse arriver une guerre et que bah, comment protéger les œuvres. Donc il y avait un plan d'évacuation en conséquence. Donc ça a été appliqué par le directeur du musée sous autorité aussi justement des dirigeants. Maintenant c'est intéressant de savoir justement qui des petites mains a permis à ce que ça facilite certaines œuvres à évacuer, parce que bah oui, il a fallu du monde pour charger les œuvres, pour les protéger et pour les évacuer, en se disant faut pas se faire contrôler comme on entend justement dans la bande annonce. Et là, je suis content au niveau de Camerade. Je commençais à en avoir marre de le voir au cinéma parce qu'il avait toujours un peu les mêmes rôles. Et là, dans un rôle sérieux,
0: tout à fait. Ça,
1: il passe très bien.
0: Il en a fait d'autres, mais effectivement, dans celui-là, il s'en sort très bien. D'ailleurs, c'est assez drôle de voir la Joconde dans un carton à moitié ouvert et dit ah bah, ma femme est plus belle.
1: Ouais, c'est ça. Mais Marie-Julien est très mignonne.
0: Et très aussi. Voilà pour les deux films qu'on voulait vous présenter. Vous pouvez les voir, je pense, cette semaine. C'est vraiment intéressant. Merci Yves.
1: Salut Patoche, au revoir tout le monde.
0: Salut.

Maquis blanc de Jean-Luc Aubarbier nous conte la guerre secrète menée par les services spéciaux allemands sur le sol français au sortir de la libération. Nous sommes en décembre 1944, une forteresse volante américaine survole le Limousin. À son bord, l'équipage est allemand. Dans la soute à bombes, un commando de 11 miliciens français prêts à être parachutés aux confins de la Corrèze et de la Haute-Vienne. Leur objectif, comme celui de dizaines d'autres maquis blancs, largués sur les arrières des lignes, semer le trouble tandis que les nazis lancent leur offensive dans les Ardennes. Mais ceux-là ont une mission particulière, assassiner De Gaulle lors de son voyage à Limoges et faire retomber la culpabilité sur les communistes. À Tulle, les gendarmes résistants ont requis l'aide d'Éloi Joubert, le seul à pouvoir identifier le chef du commando. D'un tempérament séducteur et dilettante, Éloi s'est pourtant engagé dans la résistance. Capturé par la police de Vichy en 1943, il a été condamné à 18 mois de camp à Saint-Paul-des-Jeaux. Il en est sorti grâce à l'entregent de son beau-frère, un fervent pétainiste. C'est un récit passionnant, adapté d'une histoire vraie, vécue par le grand-père de l'auteur. Maquis blanc de Jean-Luc Aubarbier est paru aux Presses de la Cité. Il y avait quelque temps que nous n'avions plus de nouvelles d'Agatha Raisin, l'héroïne de MC Beaton, qui est également l'autrice de la saga des Hamish Macbeth. La revoici avec Meurtre à l'heure du thé, où le village de Carsely est en émoi. Le Red Lion, légendaire pub local, est menacé de fermeture. Le propriétaire, Lord Anscombe, un riche homme d'affaires, veut rentabiliser le bâtiment. Lorsqu'il meurt au cours de la reconstitution d'une bataille du XVIIe siècle, la thèse de la chute de cheval est balayée d'un revers de la main par Agatha. Si personne n'a rien vu, c'était l'heure du thé, ils étaient nombreux à mourir d'envie de tuer Lord Anscombe, à commencer par les villageois se voyant déjà privés de leur bonne vieille pinte au pub. Agatha parviendra-t-elle à retrouver le meurtrier de Lord Anscombe parmi la longue liste de suspects? Mais surtout, Carsely sauvera-t-il le Red Lion? Meurtre à l'heure du thé de MC Beaton est paru chez Albin Michel. Christian Garcin a 20 ans le jour où on le fait appeler dans une chambre de la maison familiale de ses grands-parents à Agde au début des années 80. Dans la dite pièce, assis autour d'une table et le doigt posé sur un podium renversé au centre d'un cercle de lettres en carton, sa mère, son oncle et sa tante se livrent à une séance de spiritisme. La scène a de quoi prêter à sourire, Christian la trouve grotesque, mais les adultes n'ont pas l'air de plaisanter. Conçu comme un dialogue entre l'auteur et lui-même, ce texte personnel et singulier de Christian Garcin, rédigé en 2001, réinvestit des expériences spirites vécues au début des années 80 alors qu'il n'avait que 20 ans

apporter des réponses plausibles à ces phénomènes qu'il n'a jamais pu élucider et dont il n'a jamais osé parler, mais qui ont certainement déterminé sa vocation d'écrivain. Ce texte demeurait jusqu'à ce jour inédit. L'auteur s'est longtemps refusé à le proposer à la publication, de crainte d'être incompris ou tourné en dérision. S'il s'y résout aujourd'hui en l'assortissant d'un préambule et d'une postface, c'est pour témoigner de l'importance qu'ont eu à un moment donné de sa vie certaines de ses expériences. Portrait du jeune homme en spirit de Christian Garcin est paru chez Actes Sud. Jordan est étudiant à Montréal. Un peu paumé, fou de musique, il est né sous X le jour de l'assassinat de John Lennon. N'y voyez bien sûr aucune coïncidence. À la suite d'une péripétie qui manque de lui coûter la vie, le voici recruté par Suzanne, DRH du Square, une organisation criminelle se prévalant d'utilité publique. Débute pour Jordan une drôle de vie, celle d'un tueur à gages qui serait auteur, compositeur à succès. On en conviendra, tout ça n'est pas banal. Amoureux du travail bien fait et détestant la violence gratuite, il tue proprement et beaucoup, avec le détachement des professionnels. Grâce à l'argent accumulé, il peut assouvir son envie inépuisable de vinyle rare et n'hésite pas à courir les quatre coins du monde en quête des précieux albums qui manquent à sa collection.

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4: Bonsoir, et bien voici le jeu de la vie. Comme chaque jour, un candidat va venir nous prouver que tout est possible, que tout est toujours réalisable dans la vie. Ce soir, nous accueillons Robert, on l'applaudit. Bonsoir Robert.
5: Oh là là, je vais d'abord enlever le veston parce que je transpire gras. Oh là là là là, qu'est-ce qu'on transpire gras.
4: Allez-y Robert.
5: Ah ça y est, maintenant me v'là mieux, je suis mieux à mon aise.
4: C'est bien.
5: Ah j'étais pas bien à mon aise, ça y est, maintenant me v'là bien à mon aise.
4: Très bien.
5: On n'est pas bien quand on n'est pas bien à son aise.
4: C'est sûr Robert.
5: Alors que maintenant me v'là bien à mon aise.
4: Ah il est bien celui-là.
5: Ah oui, je suis bien à mon aise. On n'est pas bien quand on est mal à son aise.
4: Mais oui.
5: Alors que là, maintenant, me v'là mieux, mieux à mon aise.
4: Voilà, c'est sûr. Robert, pourquoi êtes-vous là?
5: Eh bien, ce soir, je vais essayer de séduire la femme de ma vie. Tout est réalisable parce que j'y crois, c'est le jeu de la vie.
4: Bien, alors, pour nos téléspectateurs, je vais récapituler l'histoire de Robert. Robert est amoureux de Jocelyne, qu'il a rencontrée il y a 8 ans et demi.
5: C'est exact.
4: Depuis 8 ans et demi, il lui a envoyé 112 lettres d'amour.
5: C'est exact.
4: Il a dîné 43 fois avec elle au restaurant.
5: C'est exact.
4: Il a toujours essuyé un refus en fin de soirée.
5: Sans problème. Mais j'y crois, tout est possible, tout est réalisable, c'est le jeu de la vie.
4: Les dernières fois que vous l'avez invité, elle vous a même giflé en public, je crois.
5: Oui, elle m'a même traité de minable. Mais j'y crois, tout est possible, tout est réalisable, c'est le jeu de la vie.
4: Bien, alors ce soir, devant nous, Robert va téléphoner une nouvelle fois à Jocelyne pour tenter de la séduire. Vous êtes prêt, Robert?
5: Je suis prêt, j'y crois, tout est possible, tout est réalisable, c'est le jeu de la vie.
4: Robert, vous allez maintenant nous lire le texte que vous vous engagez à dire à Jocelyne au téléphone. Allez-y, Robert, lisez votre texte.
5: Allô? Ben c'est au téléphone. Jocelyne, c'est moi Robert. Je t'aime. Tu es la femme de ma vie. Je veux t'épouser.
4: Bravo, c'est bien choisi. On applaudit Robert. Robert, je vous rappelle que vous vous engagez à lire ce texte en entier. Car sinon vous perdriez tout, même le lot de consolation, qui est ce soir un magnétoscope pour deux personnes avec les tasses et les cuillères assorties. Robert, vous allez maintenant énoncer le numéro de téléphone de Jocelyne. Je suppose que vous le connaissez par cœur, allez-y.
5: Le 40.
4: Oui.
5: Le 52.
4: Oui.
5: Le 43.
4: Oui.
5: Le 24.
4: C'est bien ça, on applaudit Robert. Robert, vous êtes prêt?
5: Je suis prêt, j'y crois. Tout est possible, tout est réalisable. C'est le jeu de la vie.
4: Attention, le jeu de la vie, c'est parti. Nous composons le numéro de téléphone de Jocelyne. Attention. Ça sonne. Ça ressonne.
6: Allô?
5: Allô, Jocelyne?
6: Oui, c'est moi.
5: C'est moi, Robert! Tu m'entends?
7: Oui, je t'entends, Minus. T'as pas fini d'emmerder Jocelyne?
5: Ben, c'est plus la même voix!
4: Continuez, Robert!
5: Ah non, c'est plus la même voix!
4: Vous vous êtes engagé à dire le texte en entier! Sinon, vous perdez le magnétoscope!
5: Allô?
7: Les potes et moi, on va venir te casser la gueule! Qu'est-ce que t'as à répondre à ça?
5: Je t'aime, tu es la femme de ma vie, je veux t'épouser! Mais c'est plus la même voix!
4: Eh non, et apparemment c'est encore loupé, Robert. C'était peut-être prévisible, non tout de même?
5: Oui, mais tout n'est pas possible, tout n'est pas réalisable, c'est le jeu de la vie.
4: Robert, vous emportez tout de même le magnétoscope, car vous avez réussi à placer votre texte en entier. Ah, je crois qu'on vous cherche. Eh oui, Robert va certainement se faire casser la gueule maintenant. Mais ce n'est pas notre affaire, car nous n'avons pas à nous immiscer dans sa vie privée. C'était le jeu de la vie. Bonsoir. On applaudit Robert.
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4: Dès qu'on fait un feu de camp, au bout d'un moment, on s'emmerde un peu. Et là, il y a toujours quelqu'un qui fait « Ah, dommage que personne n'ait pensé à prendre sa guitare. » Et là, il y a toujours un type qui arrive à ce moment-là. On ne sait pas d'où il vient. Un type grand, avec plein de cheveux. Un mec super mou. Le genre de mec à s'appeler François-Xavier, mais que pour faire plus court, tous ses copains l'appellent. Vous le connaissez? Et là, toutes les filles, elles font toujours pareil. Elles font « Ah, il est trop beau. » C'est un artiste.
5: Gros con, hein.
4: Et là, il fixe, il fait « Oh, je vais pas accorder ma guitare. Je vais peut-être faire n'importe quoi. »
5: Et ben, même le n'importe quoi qu'il fait, et ben, il est bien. Il bouge.
4: Salut. Non, c'est pas toi que je parle. C'est celle qui est à côté. Non, t'es pas toi non plus. C'est encore celle qui est à côté.
5: C'est pas grave.
4: Oh, je te jure.
5: Ils t'ont pas vu, ils t'ont pas vu, ils t'ont pas vu. Moi, j'avais pas le choix. Quand je voulais, en tout cas...

0: Bon, jouez, 7 ans de fanfare, 7 ans de air trompette. Bah attendez, vous rigolez, mais le gars qui est devant là, au défilé du 14 juillet, joue pas d'instrument lui non plus. Une espèce de majorette, mais habillé en Kadhafi. Non, pour avoir les filles, c'était dur, hein, sérieux. Si, une fois, j'étais tout seul dans ma salle de répétition avec ma trompette. Il y a une fille qui est venue. Elle était belle, hein. Je me souviens, elle faisait partie du cours de harpe à côté. Elle est rentrée comme ça, elle est venue vers moi. Et je me souviens, elle m'a dit... C'est Bossia ! Oui, c'est ça. Oui, même les filles ont cet accent, comme vous. C'est Bossia, si toi qui joues de la... Oula, il y a un truc qui est parti, là. Il y en a un, on confirme, hein. Je l'ai vu, il y en a un, il a fait... Il est parti comme ça, hein. Attends, mets un kawé. Ah, ou si t'es fan, t'ouvres la bouche, mais sinon... Sébastien, c'est toi qui joues de la trompette?
1: Ouais, c'est moi.
0: S'il te plaît, joue-moi un petit morceau de trompette, parce que quand tu joues de la trompette, tu te trouves trop beau.

Quoi qui a pété? Non, c'est pas moi, j'étais en train de jouer de la trompette. Ouais, bah ça se fait pas, hein. Tu demandes et puis après tu... Ah, tu le prends mal en plus! Tu le prends mal, bah vas-y, bah rentre chez toi, c'est ça. Prochaine fois, bah je vais chier dans ta... Voilà.

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1: Mesdemoiselles, mesdames, messieurs, bienvenue sur Ornithorynx, sur la bande à modulation de fréquence de votre poste à transistor, ainsi que sur les ondes de la radio numérique terrestre depuis Bouloir, DAB+, Le Mans local, en Sarthe, en scène connectée, et sur www.ornithorynx.net, où vous retrouvez les podcasts pour réécouter vos chroniques et émissions préférées, dont De la cave au grenier. Retour au studio en version pleine et entière pour un nouvel épisode du voyage musical varié allant de La cave au grenier en compagnie de Tonton Yves. Oui, retour à la maison, comme le titre de l'instrumental en fond sonore composé par Alain Jomy pour la bande originale du film L'Effronté qui révéla Charlotte Gainsbourg en 1985. Et ce retour à la maison peut correspondre à une fin de vacances hors de chez soi, augurant d'un joyeux retour en enfance par exemple et dans le passé en compagnie de Toutou, Zouzou et Kiki, les trois protagonistes de la série télévisée animée de 1967 nommée La Maison de Toutou. Alain Jomy et sur une musique de Francis Lay, nous retrouvons ces trois personnages, Toutou, Zouzou et Kiki, dans un épisode, l'épisode numéro 26, Le Joyeux Retour.

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1: Oh, regardez, nous sommes arrivés, on voit notre maison.
2: Ah oui, je vois le toit de chambre.
3: Et moi, j'aperçois les grands peupliers.
1: Bon, alors, on repart.
2: On repart.
4: Sur le chemin du retour,
1: et voilà, terminus. C'est fini. Ah, rester enfermé dans une maison, c'est pas une vie pour un toutou.
2: Alors, monsieur Toutou, vous n'êtes pas content de retrouver votre jardin?
1: Oh, vous savez, mon jardin.
2: Oh, moi, je le trouve encore plus joli qu'avant.
1: Bah, pour
2: oh,
1: moi.
3: Regardez, Toutou, comme les fleurs ont poussé.
1: Oui, oh. L'herbe aussi, elle a poussé.
2: Regardez, le grand sol est toujours près de la main.
3: Et le lierre a grimpé sur le gros puits tout rond.
2: Oh, et je vois les poissons.
3: J'ai retrouvé ma balançoire.
1: Ah oui, tiens, la balançoire.
2: Et votre petit arrosoir. Oh, même l'oiseau moqueur est là pour nous accueillir. Oh.
1: Ah oui, ah oui, ça, il est là.
3: Vous voyez, Toutou, il nous dit bonjour.
1: Bah, je l'aime pas beaucoup, cet oiseau-là, mais je suis tout de même bien content de le retrouver.
2: Et votre atelier? Vous n'êtes pas content de le retrouver, votre atelier? Vous allez pouvoir bricoler?
1: Ah oui, ah oui, ah oui. Ça, je vais pouvoir bricoler.
3: Il faut se dépêcher de rentrer les bagages.
2: Oui, donnez-moi mes petits chapeaux.
3: Voilà.
2: Merci bien. Ah, quel beau souvenir, monsieur Toutou.
1: Ah oui, ah oui, que de beaux souvenirs.
3: Ah, je vais ranger la guitare.
1: Ah, ben je ne le retrouve pas. Comment ça se fait que je ne le retrouve pas? Où peut-il être quand même? Enfin, où est-il, ça, par exemple? Il n'est pas là non plus. Mademoiselle Zouzou, pouvez-vous me dire où il est?
3: Où il est? Mais de quoi parlez-vous, Toutou?
1: Ben, de mon coquillage, évidemment.
2: Oh, je l'ai trouvé.
1: Ah.
2: Tenez, monsieur Toutou. Tenez, le voici.
1: Ah, mon coquillage. Ah, mon coquillage. Oh, oh, j'entends la mer.
3: Allons, allons, Toutou, ce n'est pas le moment de rêver. Vous rêverez bien mieux quand vous serez dans votre lit.
2: Ah, c'est vrai? Et puis demain, il va falloir se remettre à travailler.
0: Ne pensons qu'à l'avenir et rangeons nos souvenirs.

0: voilà ce qu'on verra quand on s'endormira.
1: Eh bien, bonsoir, mes amis. Je crois que je vais bien dormir.
2: Bonsoir, Kiki.
3: Bonsoir, Madame la Grenouille. À demain.
1: À demain.
3: Et moi aussi, il faut que j'aille au lit. Je vais encore rêver de voyage.
2: Ah, moi aussi.
3: Je suis un bon gros toutou rêveur.

La maison de Toutou fut diffusée de 1967 à 1973 à la télévision française comme programme jeunesse et ce fut aujourd'hui l'épisode numéro 26 dans lequel Toutou, le chien, Zouzou, la chatte et Kiki, leur voisine, la grenouille, rentrent de leur voyage de vacances en un joyeux retour chanté sur une musique de Francis Lai. De même, Zao chante « Je rentre à la maison » en 2017 sur l'album « Le monde à l'envers » suivi de Diviane qui le chante en anglais « Come back home » en 2023.

Oui, un retour à la maison pour reprendre le voyage de la cave au grenier. Et après un passage dans les années 2010-2020 avec Zao et Diviane, retour aux années 70 pour retrouver un groupe phare du rock progressif anglais, pas forcément à sa genèse, mais ayant bien mis en avant ce style très musical, je parle de Genesis avec, à l'époque, 1974, Peter Gabriel au chant, album référence The Lamb Lies Down Broadway. Et justement, nous traversons l'Atlantique pour arriver dans une ville cosmopolite qui ne dort jamais avec la chanson Back in New York City. Sachant que, ensuite, Norah Jones précise le quartier en 2009 sur l'album The Fall avec Back to Manhattan.

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1: Et aujourd'hui, on se fait un aller-retour à l'instant temporel et spatial avec Genesis dans les années 70 et Norah Jones en 2009. On était aux États-Unis. On va revenir en Europe, mais en réalité, direction l'Union soviétique en voyageant avec les Britanniques des Quatre Garçons dans le Vent en 68, The Beatles, qui chantent Back in the USSR sur le double album blanc The Beatles. Et après les grands Bretons, on va faire un retour dans mon armorique natale avec un retour à Kerlouanec, ville fictive interprétée avec ferveur folk celtique par Avelyn Manmer en 2025.

0: Et après les petits bretons de Havelaine et les grands bretons de The Beatles, on se retrouve tous à nous raconter nos souvenirs de voyages et vacances. Que ce soit loin ou proche de chez nous, c'est toujours rempli d'anecdotes croustillantes à savourer avec le sourire, comme le font Chevalier et Las Palès avec le retour de vacances. De même, tout comme le chantent gaiement les compagnons de la chanson en 1950, avec gros retour dans le temps, mais toujours d'actualité, avec la chanson Le Retour.
1: Vous êtes bien aimable.
2: Oui. Alors, ces vacances?
1: Je suis rentré de l'avant-veille au soir, mais je suis encore fatigué du voyage.
2: Ah, t'as mis longtemps pour rentrer?
1: 6 jours de route, on est parti le 29.
2: Oula, vous étiez au sud de l'Espagne, de l'Italie...
1: Au sud de Melun.
2: Il y avait du monde sur l'autoroute.
1: Ah, mais je prends pas l'autoroute, moi je suis pas bête, je prends les chemins vicinaux. C'est un peu plus long, mais j'évite les embouteillages.
2: J'aime bien Melun, moi. C'est moins surfait que la côte. Vous étiez à l'hôtel, en camping
1: En camping sauvage, mais à côté du camping. Entre le panneau Melun Sud et le grillage du camping.
2: Comme ça, vous aviez tous les inconvénients du camping sans en avoir les avantages.
1: Ouais. Mais je suis pas bête, moi. Et toi, alors, ces vacances?
2: Moi, cette année, avec ma femme, on avait loué les enfants à des gens qui peuvent pas en avoir. Et avec l'argent, on s'est offert un week-end en Chine.
1: Mais c'est le bout du monde, ça, la Chine.
2: Ah ouais, c'est en dessous de nous, hein. C'est de l'autre côté. On avait la tête en bas, quoi.
1: Ouais, mais quand t'es là-bas, tu t'en rends pas compte.
2: Non, tu tiens.
1: Ah oui.
2: Ouais, parce qu'ils ont des chaussures avec des semelles spéciales, comme les mouches.
1: T'es agrippé, alors tu peux pas tomber dans le vide.
2: Non, tu tiens. Ouais. Cela dit, nous, on s'est pas posé, on est resté dans l'avion. Sinon, on n'aurait pas le temps de tout voir.
1: Ah bah oui, mais ça fait court, hein, 2 jours pour tout visiter, la Grande Muraille...
2: On l'a vu, la Grande Muraille. On a vu Pékin, les rizières...
1: Vous l'avez vu, le Sphinx?
2: Non, non, le Sphinx, on n'a pas pu le voir parce qu'il y avait de la neige.
1: Nous, à Melun, c'est le mammouth qu'on n'a pas pu voir. Il était inondé à cause de la sécheresse.
2: Vous pouviez pas faire vos courses, alors?
1: C'est pas grave, on allait au restaurant tous les soirs.
2: Qu'est-ce qu'il y a comme spécialité à Melun?
1: Des pizzas, surtout. Et vous, en Chine?
2: Pareil, pizza. Sauf qu'on devait les manger avec des baguettes.
1: Et autrement, vous avez fait connaissance avec des gens de là-bas, de Chine, des Japonais?
2: Des Asiatiques?
1: Oui, tout ça, là.
2: Tout ça, c'est des Chinois, hein. On les a survolés, mais on leur a pas parlé parce qu'il y a le bruit des réacteurs. Cela dit, en Chine, tu as la barrière de la langue.
1: Ah oui, mais enfin, en Chine, ils parlent pas tous chinois quand même.
2: Si, tous, depuis tout petit. C'est obligatoire là-bas. C'est pas comme en France. Tu peux pas choisir ta langue vivante.
1: Ah, mais l'Europe est pas faite, hein.
2: En tout cas, si elle se fait pas, ce sera pas de notre faute.
1: Non, ce sera la faute aux étrangers. Et vous avez fait des photos là-bas?
2: J'ai déjà une pellicule entière sur ma femme quand elle est assise dans l'avion à côté du hublot.
1: Ça doit être rudement joli avec les pyramides derrière.
2: Non, derrière, c'est la passerelle à Roissy. Avec les camions-citernes quand ils font le plein, là.
1: Ouais. Ça fait des souvenirs aussi, oui.
2: Ensuite, j'ai un deuxième rouleau quand ils amènent les plateaux repas.
1: Ouais.
2: Avec les pizzas.
1: Ouais. Mais de la Chine, tu as des photos?
2: Non, parce que j'avais pris 3 rouleaux. Et le dernier, je l'ai utilisé pour photographier les inscriptions lumineuses dans l'avion. Attachez vos ceintures, défense de fumée, passage à niveau, tout ça.
1: Moi aussi, j'ai pratiquement tout fait sur ma femme dans la tente. J'étais dehors, le soleil se couchait et on la voyait en ombre chinoise.
2: Elle était de face ou de profil?
1: Sur les photos, on distingue pas bien. On voit juste une masse noire, comme le mammouth.
2: Mais à part le supermarché, qu'est-ce qu'il y a à visiter à Melun?
1: D'abord, nous, on est allés se renseigner auprès du syndicat d'initiative de Melun.
2: Il n'était pas fermé pendant les vacances?
1: Non, enfin, le syndicat n'était pas fermé. Les initiatives, elles étaient en congé, mais il y avait une jeune intérimaire stagiaire handicapée mentale qui nous a renseigné. Et pourtant, elle parlait à peine le français, elle était d'origine tuque.
2: Mais justement, nous, l'an prochain, on ira peut-être en Turquie.
1: Ah oui?
2: Qu'est-ce qu'elle vous a conseillé, la tuque?
1: Ah ben, elle nous a indiqué la grande curiosité de Melun, qui est le musée Alexandre Dumas.
2: Je savais pas qu'il était de Melun, Alexandre Dumas.
1: Ah, mais lui non plus. Il est pas de Melun, c'est pour ça qu'ils lui ont fait un musée, parce qu'il a jamais mis les pieds à Melun. Alors d'abord, tu visites le bureau où Alexandre Dumas n'a jamais écrit.
2: Ouais.
1: Après, on te montre une assiette dans laquelle il n'a jamais mangé.
2: Il a jamais mangé?
1: Jamais. Il a mangé dans d'autres assiettes, sans doute, mais pas dans celle-là.
2: Oh, c'est dingue!
1: Ah, oui. Et puis alors, à la fin, tu visites la chambre à coucher avec le lit dans lequel il n'a jamais dormi.
2: Ça doit être impressionnant, hein, quand même! D'être un Melun et de se dire qu'Alexandre Dumas n'y est jamais venu.
1: Alors que toi, tu y es! Ah!
2: Ce qui m'aurait épaté, c'est d'être devant son lit, de me dire qu'il n'y a jamais dormi.
1: Oui. Alors attention, c'est pas vraiment son lit non plus parce qu'il n'est jamais venu.
2: Ouais.
1: Ah.
2: Ouais, mais s'il était venu, c'est là qu'il aurait dormi.
1: Sans doute.
2: Ah ouais? Puisqu'ils lui ont fait un musée.
1: Sans doute.
2: Ouais.
1: Ben ouais, sans doute.
2: Il est où, ce musée?
1: Ah ben, il est sur la grande place de Melun, là, tu sais.
2: Non, je vois pas, non.
1: C'est une grande place ronde qui donne sur une rue avec des immeubles. Où il y a des voitures qui sont garées devant.
2: Ah ouais, je connais.
1: Ouais, c'est là qu'il est. Oh, il est bien placé parce qu'il y a tous les bistrots qui sont alentour.
2: Vous faisiez des haltes au bistrot.
1: Oui, enfin, pas tout le temps. Hein. Moi, il m'est arrivé dans Melun de traverser des rues comme ça, sans m'arrêter boire un coup.
2: Oh, c'est pareil, dans l'avion, j'avais tout le temps soif.
1: Ils boivent du thé en Chine, non?
2: C'est possible. Mais moi, ça allait, hein. J'étais pas malade, je buvais du Beaujolais. Et l'an prochain, vous allez où?
1: Ah, on va faire tout ce qu'on n'a pas pu voir cette année, le nord.
2: La Belgique, tout ça?
1: Non, le nord de Melun. Ah.

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1: Et après l'humour culte de Chevalier Las Palès et la joie des compagnons de la chanson, on va arriver dans un thème aigre-doux, celui de Renaud qui compte le retour de la pépette en 85 sur la loi Mistral gagnant et Bob's Not Dead, l'a retrouvé près de 40 ans plus tard, pépette, en 2023 avec le grand retour de la pépette raconté en version folk-punk sur l'album Les Os sur la peau.

Après la gouaille folk punk de Renaud et de Bob's Not Dead, retour de l'amour que je vous envoie en remerciement de votre fidélité pour cette reprise de la saison. Et on va chanter avec One Direction qui chante Back For You en 2012 sur l'album Take Me Home. Puis Taylor Dane pousse de sa voix granuleuse pour déclamer Love Will Lead You Back en 91. Et on va se quitter ensuite en charmante compagnie avec Delta Goodrem qui en 2024 chante Back To Your Heart, car c'est la fin de cette session musicale. Et je vous dis à la semaine prochaine si je me remets de cette déclaration.

Honte damoiselle, jonte damoiseau, veuillez recevoir mes humbles salutations métalliques. 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Quel que soit le jour où vous souhaitez headbanger, samedi, jeudi ou tout autre jour, à volonté en podcast sur le site internet de la radio, c'est l'heure de votre dose de heavy metal avec les oreilles qui trinquent. Imaginez, vous êtes musicien, jeune ou pas, avec ou sans expérience, c'est-à-dire pouvant être totalement novice comme ayant des années de scène et de studio. Mais vous êtes dans votre premier groupe ou votre nouveau groupe, vous avez le nom du groupe, vous ne pensez pas forcément à vérifier si ce nom n'existe pas déjà, mais l'opportunité d'enregistrer un album se présente. Vous faites toutes les sessions avec plus ou moins de sérieux, toutes les chansons sont dans la boîte, mais il reste plusieurs choix à faire. Vous devez décider collectivement de nommer votre premier album et d'organiser les chansons avec potentiellement le choix d'en mettre de côté, car pour un premier album, vous ne pouvez pas jouer toutes vos cartes. Il faut éviter également le trop-plein, c'est un premier album d'un groupe débutant, même si vous êtes déjà à moitié connu par votre nom. Il faut également garder de l'inédit pour potentiellement des phases B de single ou pour mettre en bonus dans une réédition si ça fonctionne. Voire garder de quoi faire un deuxième album rapidement. Mais à toutes ces délicates décisions en vient une primordiale. Quelle chanson mettez-vous pour ouvrir votre album ? Ah, bah oui, le single ? Un truc qui bastonne direct ? Une chanson qui crée une ambiance ? Une chanson passe-partout ? Alors, pour cette nouvelle édition de l'émission Les Oreilles qui Trinquent, voici quelques chansons qui ouvrent le premier album de groupe de référence du hard rock, heavy metal, thrash, death, sympho. Et pour cela, je vous demande une mise en situation. Imaginez-vous à l'époque de l'année de sortie, vous découvrez le premier album de ce nouveau groupe. Quelle serait votre réaction ? Vous êtes dans le magasin, vous sortez la pochette et vous dites « Tiens, qu'est-ce que c'est comme musique ?» Vous êtes enthousiaste, vous avez un rejet, une perplexité. Comment, sur le seul titre, sentez-vous l'avenir de ce groupe ? Sur le premier titre que vous écoutez. Prometteur, sans intérêt, un grand succès immédiat. Alors, quitte à tenter cette expérience, commençons par l'album qui est considéré comme le premier album de hard rock et dont la première chanson de la face A du 33 tours nous promet de passer des bons et mauvais moments. Nous sommes en janvier 1969 et la pochette noir et blanc du vinyle avec un dessin du ballon dirigeable Hindenburg en feu vous intrigue et vous lancez le bras du tourne-disque et il y a ça qui arrive.

Alors qu'en 1968, The New Yardbirds ont fait des concerts prévus par The Yardbirds, Jimmy Page, qui a enrôlé Robert Plant, John Paul Jones et John Bonham, renomme le groupe en Led Zeppelin. Et le titre Good Times, Bad Times ouvre avec une efficacité radicale l'album Led Zeppelin, publié en janvier 69, ouvrant officieusement l'ère de la musique hard rock, même si le style existe depuis le milieu des années 60. On pense à Jimi Hendrix, à Cream, à The Who et compagnie, qui ont déjà joué un style assez brut. Et cette musique, l'album, le groupe reste des références incontournables, même si le groupe s'est séparé en 1980 au décès de John Bonham. Et de même, imaginez les fans de rock fort qui entendent ce titre en 1975.

17 février 1975. Quelques mois après un premier 45 tours, un changement de chanteur avec l'arrivée de Bon Scott, AC/DC publie son premier album en Australie nommé High Voltage avec Baby Please Don't Go, une reprise d'un blues de 1935 en titre d'ouverture. Un choix qui peut paraître surprenant car pourrait laisser planer un doute sur la qualité musicale des chansons composées par les musiciens du groupe. Eh ben, finalement, ça donne plus de 50 ans de succès pour AC/DC. Et 2 ans et demi plus tard, après la non-publication l'année précédente de On Parole, leur premier album, le groupe le plus bruyant du monde débarque avec ça.

cette émission, les oreilles qui trinquent, je vous diffuse le titre d'ouverture du premier album des groupes Référence. Et là, c'est le 12 août 1977, mariant le rock'n'roll avec l'attitude punk, Motorhead pulvérise les esgourdes avec le titre éponyme sur l'album éponyme, correspondant au réenregistrement de On Parole avec de nouveaux musiciens autour de Lemmy Kilmister, son bassiste hurleur leader. Sachant que Motorhead est le dernier titre que Lemmy Kilmister avait enregistré avec Hawkwind avant de se faire virer. Et Motorhead, c'est 40 ans de succès jusqu'au décès de Lemmy en 2015. Une statue du Godfather of Rock'n'Roll trône sur le site du Hellfest. Le nom Motorhead apparaît toujours comme l'un des groupes majeurs. Et dans la catégorie nouveauté sonore, en 1978, si le titre Running with the Devil fait bien hard rock, musicalement, il est déconcertant comme titre d'ouverture d'album, mais crée une ambiance.

Alors, avec ce titre, Running with the Devil, en ouverture de l'album Van Halen, publié le 10 février 1978, auriez-vous parié beaucoup sur le groupe Van Halen ? Moi, quand j'ai découvert cette chanson, après tous les éloges entendus sur le guitariste Eddie Van Halen et connaissant Jump, le hit de 1984, j'ai été très surpris d'un tel choix. Mais au final, le talent indéniable de Eddie Van Halen le classe comme l'un des guitaristes les plus innovants et influents. Et il avait aussi, avec son groupe, avec son frère, osé justement mettre une chanson qui ne correspondait pas totalement à ce qu'il savait faire, mais qui savait marier tous les styles qui étaient dans cet album entre de la pop et du stadium rock. Par contre, dans la catégorie radicale qui met bien les pieds dans le plat, ou plutôt en parodiant Chuck Norris, bien dans la gueule, voici un petit préfabriqué.

28 mai 1979. Après un premier 45 tours confidentiel, comme AC/DC, Trust défouraille Sévère avec Préfabriqué en ouverture de Trust, album éponyme également surnommé du titre d'ouverture, chanson vindicative sans concession, dans un pur esprit punk avec cette urgence punk. Et quels que soient les chemins musicaux pris par le groupe, Trust reste la référence du hard rock français. Et c'est une baffe qui prouve que à l'époque, ils voulaient faire du hard rock méthode punk et les quatre premiers albums sont dans cette urgence. Également avec un esprit punk, porté par son chanteur casse-cou de l'époque, Paul Di'Anno, malgré son efficacité intrinsèque, Prowler ne semble pas toujours le bon choix ou le plus judicieux pour occuper la première place de la face A d'un album fondateur du courant, New Wave of British Heavy Metal. Je vous laisse juger.

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1: Alors qu'il y a nombre de pépites sur l'album éponyme de Iron Maiden publié le 11 avril 1980, heureusement que la technique d'écoute et de la découverte de musique n'est pas le stream actuel. Le riff d'intro de Prowler est efficace, mais le groupe aurait été noyé dans la masse et n'aurait pas réussi à atteindre 50 ans de succès. Mais le titre Prowler parle aux prolétaires, parle à la classe ouvrière, et avec cet esprit punk justement, ça a marqué les gens et c'est l'un des titres fondateurs de la New Wave of British Heavy Metal. Et de même, après une intro bien trop longue d'une minute en faux live qui passe derrière moi en fond sonore, le riff d'ouverture de Ride My Rocket, titre ridiculement naïf, est pompé sur celui de Detroit Rock City. Bon, c'est peut-être un hommage sincère à Kiss, mais c'est plutôt maladroit pour se faire un nom. Alors imaginez, quand vous écoutez ce premier titre d'un nouveau groupe, de vous dire « Est-ce que je vois de l'avenir à ce groupe ?»

Le 10 juin 1983, le groupe des frères Abbott, Vinnie Paul, 19 ans à la batterie, et Dimebag Darrell, 16 ans aux guitares, débutent dans un style glam heavy metal efficace. Le titre Ride My Rocket est vraiment très bon pour leur jeune âge, mais c'est vrai que l'intro d'une minute en faux live est désastreuse. Et pour commencer un album, c'est pas forcément très bon, surtout quand c'est le premier. Mais ça sent justement trop la juvénilité, mais la force est tout de même de reconnaître la dextérité, parce que Dimebag Darrell fut un excellent shredder à la guitare. Je dis fut, parce que malheureusement il est décédé comme son frère Vinnie Paul. Mais ce n'est que 7 ans plus tard que Pantera développa son groove metal qui fait du groupe la référence de ce style sautillant en mosh pit. Un mois plus tard, par contre, avec une efficacité viscérale, et même si le speed metal existe depuis au moins 2 ans, la première pierre angulaire du thrash metal est posée au milieu de l'été 1983 avec la publication d'un album référence le 25 juillet 1983.

putain, ce mandat là de faire gicler les chicots, cette hargne vindicative, ça braille, ça joue vite, efficace mais ultra mélodique. Les musiciens de Metallica posent leur trip dans un titre d'ouverture dantesque, explosif, qui décoiffe, surprend même à l'époque les plus hargneux des fans de Motorhead, de punk hard rock et de punk hardcore. Hit the Lights fait mieux que Chuck Norris. Beaucoup ne s'en sont toujours pas remis. Et l'album Kill 'Em All est toujours un incontournable des bonnes playlists métal. Et quoi qu'on pense des choix de carrière du groupe, celui-ci, Metallica, rassemble toujours les foules dans les stades. Et à la même époque, le 21 janvier 1984, un nouveau groupe grave son premier hit dans la table des commandements du glam metal, hard rock, rock au sens large, avec force clavier et cœur imparable.

Bon Jovi n'aurait pu être qu'un one hit wonder parmi tous les groupes glam rock qui pullulaient aux États-Unis dans les années 80. Le titre Runaway, qui ouvre l'album Bon Jovi, aurait pu rester sans suite. Mais Bon Jovi reste encore un remplisseur de stade avec des performances live énormes. Et là, changement radical de style et de quoi en dérouter, voire dégoûter plus d'un.

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1: Imaginez-vous en 1987, le 25 mai, jour de sa sortie. Vous êtes chez votre disquaire préféré et une pochette dessinée avec des prêtres squelettiques, l'iconographie du nom du groupe et le titre de l'album Scream Bloody Gore, ça vous interpelle. Vous demandez à écouter l'album et le titre Internal Death vient directement vous vriller les esgourdes à coups de riffs lourds et malsains avant que le chanteur vous vomisse dans les oreilles. À côté du groupe Death mené par le guitariste, chanteur, leader Chuck Schuldiner, même le thrash metal vindicatif de Slayer semble joyeux et festif. Alors, auriez-vous parié sur le succès de ce style âpre ? C'est quand même ce groupe qui donne son nom au death metal. Et 25 ans après son décès, Chuck Schuldiner reste avec Death la référence du style. Comme quoi, c'est déroutant, mais il y a toujours un public qui est justement très friand des nouveautés. Et comme j'aime bien faire des grands écarts stylistiques, on ressort les claviers, les instrumentations à rallonge.

l'ambiance de ce prog metal ultra efficace et le titre A Fortune in Lies qui ouvre en 1989, 25 mars pour la publication, l'album When Dreams and Day Unit de Dream Theater s'en ressent. Sur juste l'écoute de ce titre, la pensée est que Dream Theater n'a pas d'avenir. En 91, James Labrie arrive au chant et colle exactement au style musical. C'est pour cela que certains fans de Dream Theater considèrent le début de carrière du groupe réellement au deuxième album Images and Words en 91 avec Pull Me Under comme titre d'ouverture idéal. Et dans le côté musicalement déconcertant, vous êtes chez votre disquaire le 11 octobre 1994. Vous avez connu les vagues du grunge et du rock alternatif qui sont venues redessiner les contours du style désormais nommé metal pour y mettre tous les sous-genres allant du hard rock au death metal. Et une fillette sur une balançoire semble incongrue dans le rayon de nouveauté. Et vous écoutez Blind qui ouvre l'album que vous avez dans les mains.

Non, vous n'êtes pas aveugle, vous n'êtes pas devenu sourd non plus en écoutant Blind, mais la surprise et l'intérêt se lisent peut-être sur votre visage et sur l'attrait répulsion que vous êtes peut-être enclin à ressentir à ce mélange de sonorités abruptes. Korn écrit l'une des pages les plus importantes du métal dans les années 90 avec son album éponyme, un son brut, des paroles crues, une rythmique lourde, urbaine, un phrasé hip-hop qui fait hurler les puristes du métal. Ce nouveau sous-genre est nommé Nu Metal et très peu lui voit d'avenir. Une sous-culture qui, comme le grunge, est escomptée durer une saison. Et plus de 30 ans après avoir gravé cette galette d'une noirceur certaine, Korn trust toujours le haut des classements à chaque nouvel album aux sonorités alambiquées. Et encore un paradoxe pour clôturer l'émission Les Oreilles qui trinquent du jour. Pour cette spéciale, premier titre d'ouverture du premier album des groupes référence,

Voici Ilven Puff, titre magique en ouverture de Angels Fall First, le premier album de Nightwish, publié le 1er novembre 1997. Du chant féminin lyrique sur un heavy metal mélodique digne de Iron Maiden, ça paraissait improbable à l'époque. C'est devenu un des courants majeurs et fédérateurs du métal, permettant d'initier les novices avec une certaine légèreté, toute relative, sans manquer d'efficacité. À bientôt. Salut.

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1: Il est 18h. 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
2: Bonsoir à tous. Un alpiniste meurt après une chute de pierre dans le massif du Mont Blanc. Un alpiniste tchèque d'une quarantaine d'années est mort jeudi alors qu'il traversait le couloir du Goûter. Le décès a été confirmé aujourd'hui par le peloton de gendarmerie de haute montagne d'Annecy, selon le Figaro. L'homme a été emporté par des pierres en milieu d'après-midi. Le couloir du Goûter, surnommé couloir de la mort, est particulièrement exposé aux chutes de pierres. Les prix des carburants au cœur des critiques de Jean-Luc Mélenchon. Le fondateur de la France Insoumise dénonce une décision de classe depuis la fête de l'humanité. Il accuse les distributeurs de pratiquer des marges trop importantes et reproche au gouvernement de ne rien faire. L'État est bon prince avec les riches, poursuit le leader insoumis. De son côté, Marine Le Pen veut un budget imparfait, opérationnel, plutôt qu'une loi spéciale. Devant les parlementaires du Rassemblement National réunis au Touquet, la présidente du groupe RN à l'Assemblée nationale dit préférer un budget adopté cet automne. En cas de victoire à la présidentielle, elle estime qu'une nouvelle majorité pourrait ensuite le modifier en 2027. Céline Dion fait son retour sur scène à Paris ce soir. La chanteuse québécoise commence une série de 16 concerts à la Plénitude Arena. La station de RER La Défense Grande Arche, située juste à côté, a été rebaptisée Céline. Les représentations sont prévues jusqu'au 17 octobre. Et puis, du foot, la quatrième journée de Ligue 1 se poursuit ce soir avec 4 rencontres programmées à 20h45, notamment un choc entre le Paris FC et l'OL, toujours invaincu en championnat, et puis des duels entre mal classés qui espèrent lancer leur saison. Auxerre reçoit Nice, Angers se déplace au Havre et Toulouse joue sur la pelouse de Lorient. À l'échelle inférieure en Ligue 2, ça jouait en début d'après-midi. Nantes n'y arrive toujours pas. Nouvelle défaite pour les Canaries, battues 1-0 par le promu Sochaux. Guingamp s'est imposé 2-1 sur sa pelouse contre Annecy. Sixième journée qui se poursuit ce soir. Dunkerque reçoit le leader et invaincu l'AS Saint-Étienne à 20h. Bon début de soirée à tous.

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1: Voici Ali Staglioni à suivre.
2: Salut mon Alice, on vient d'écouter Synthèse. Alors d'abord, pardon des questions. Pourquoi c'est pas ta voix? Ou alors est-ce que c'est ta voix trafiquée?
3: Mais pardon, mais je comprends pas
2: le concept.
3: Le concept.
2: Ah ben on va demander à l'artiste le concept.
3: Le concept.
2: On va demander à l'artiste.
3: Parce qu'elle parle d'elle, là.
2: Oui.
3: Voilà. Mais voilà. Je suis interrogatif.
2: Parfait. On t'embrasse très fort.
4: Alors moi je suis comédienne ou actrice. Enfin je sais pas, j'ai jamais vraiment compris la différence. Et c'est vrai qu'au départ c'était pas évident de comprendre pourquoi j'avais cette voix d'homme. Puis moi dans l'absolu j'ai toujours voulu être un garçon pour pouvoir être forte. Enfin fort, parce qu'une fille c'est fra. Alors quoi je m'embarque là. Bon la vérité c'est qu'il n'y a pas de concept. Hein. Sinon ça serait appelé concept et pas synthèse. Moi, ce que je voulais, c'était faire de la musique, tout simplement, en tapant sur des cordes avec des marteaux. Et en fait, c'est parti dans tous les sens.
5: Avec plein de gens qui donnent leur avis et qui ont raison. Enfin, c'est ce qu'ils disent. Mais j'ai appris un truc. Écouter ma voix. Pour dire ce que je pense, ce que je veux faire. Ça a toujours été un problème pour moi. Devant mes collègues de travail. Devant ma mère. Devant mon chien, même. Enfin, ma chienne. Pour le coup, là, il n'y a pas eu de problème. Incroyable. Les doutes sont toujours bien là, ça au moins c'est constant. Mais au moins ma musique maintenant, elle est là. Partagée. Parce que la musique, c'est du partage, non? Moi j'ai envie de dire merci quand j'écoute de la musique qui me touche. Je vous rappelle que ma mère, elle pourrait presque en mourir. Elle disait aussi, si tu veux rendre grâce à ce qui t'a été donné, commence par t'aimer. Ok maman.

0: Et maintenant, de la chanson de Daube. Besoin de rien, envie de toi.
1: Nobody's perfect.
2: Étonnant, non?
3: Le Zot. 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
2: Bonsoir à tous. Y a-t-il eu sabotage sur la ligne Caen-Rouen? Un morceau de rail de plusieurs centaines de kilos a été retrouvé sous le train qui a déraillé hier en Seine-Maritime. L'accident a eu lieu à Cléon, proche de Rouen. 44 blessés sont à déplorer, 5 sont toujours hospitalisés. À ce stade de l'enquête, un acte malveillant serait privilégié par les forces de l'ordre. La politique maintenant et des meetings ce week-end à la fête de l'UMA dans l'Essonne. Fabien Roussel s'est exprimé. Il souhaite la nationalisation sanction de Total Energy suite à la hausse des prix de l'essence. Comment un tel groupe a pu gagner autant d'argent sur le dos de la guerre, s'est questionné le candidat communiste. Jean-Luc Mélenchon, qui s'est adressé au public juste avant, estime lui aussi que les marges des distributeurs sont trop importantes. Le leader insoumis reproche au gouvernement de ne rien faire. À droite, lors de son meeting de rentrée, Bruno Retailleau a déclaré de son côté que la France était au fond du trou. Plus légèrement, le premier concert du phénomène Céline, c'est ce soir. La star internationale débute une série de 16 représentations à Nanterre, à la Plénitude Arena. Cela fait plus de 6 ans que la chanteuse québécoise n'est pas montée sur scène suite à ses problèmes de santé. Actuellement, les fans arrivent sur place. 30 000 personnes sont attendues tous les soirs. Le début du concert est prévu à 20h. Les sports pour finir en top 14, seconde journée. Sur le multiplex, le Loup s'est imposé face au Racing, 48-31. Pau l'a emporté à domicile, 70-28 contre Bayonne. Même chose pour Clermont, victoire 25-16 contre le Stade Français. Montpellier a gagné contre Vannes, 26-12. Et Perpignan s'est imposé contre Castres, 43-29. À suivre ce soir, Toulon qui reçoit La Rochelle à 21h05. Et puis, l'avant-dernière étape de la Vuelta en Espagne, Mikel Landa retrouve le chemin du succès. Le coureur espagnol de la Soudal Quickstep a gagné l'étape Rennes au sommet du Cayado del Aguacil, une étape de montagne avec des passages à plus de 20%. Enric Mas reste leader du général. Il devrait conserver le maillot rouge jusqu'au podium final demain. Voilà pour l'info. Bonne soirée à tous.
3: Bonjour. Aujourd'hui, nos pas nous mènent en Perche sartois, est du Mans, canton de La Ferté-Bernard, à la rencontre des Saint-Hilairiens ou Saint-Hilairois, deux gentilés pour les 130 habitants de Saint-Hilaire-le-Liéru, ancienne commune de Tuffé-Val-de-la-Chéronne, suite à fusion avec Tuffé en 2016, celle-ci devenant chef-lieu de la commune nouvelle. Le toponyme de Saint-Hilaire-le-Liéru est inspiré de Hilaire de Poitiers. Bordé par l'Huisne et la Chéronne, traversé par la Mivelle, Saint-Hilaire-le-Liéru est bordé par Boëssé-le-Sec, Sceaux-sur-Huisne, Vouvray-sur-Huisne et Tuffé. Pour le plaisir de visiter, direction l'église paroissiale Saint-Hilaire, mentionnée pour la première fois entre 1080 et 1100 dans le capitulaire de l'abbaye Saint-Vincent du Mans, elle fut donnée par Hugues Timin à cette abbaye. Le manoir de la cour, site privé, construit entre 1524 et 1557 par Marin le Voyer. La maison du chœur, site privé, tire son nom du chœur sculpté sur sa façade datant du XVIe siècle. Fin de cette balade à Saint-Hilaire-le-Liéru, ancienne commune de Tuffé-Val-de-la-Chéronne. Mais nous nous retrouvons très vite pour une nouvelle déambulation sartoise. À bientôt, et sartoisement vôtre.

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1: Voyageur, proscrit, asseyez-vous un instant autour de ce four, mais un seul instant, car la lumière fut bannie de ces terres et vous n'êtes plus les bienvenus. Ils arriveront bientôt. Les assassins ravageurs, certains les nomment monstres, mais monstres au moins ont un visage. Donc reposez-vous, mais vite, n'attardez-vous point ici. Évitez les routes et surtout ne regardez pas en arrière. Moi, c'est trop tard pour moi.

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1: Synthèse. Alors d'abord, pardon des questions. Pourquoi c'est pas ta voix? Ou alors est-ce que c'est ta voix trafiquée?
2: Mais pardon, mais je comprends pas le...
1: Le concept?
2: Le concept?
1: Ah ben, on va demander à l'artiste le concept.
2: Le concept.
1: On va demander à l'artiste.
2: Parce qu'elle parle d'elle, là.
1: Oui.
2: Voilà, voilà, je suis interrogatif.
1: Parfait. On t'embrasse très fort.
3: Alors moi, je suis comédienne ou actrice. Enfin, je sais pas, j'ai jamais vraiment compris la différence. Et c'est vrai qu'au départ, c'était pas évident de comprendre pourquoi j'avais cette voix d'homme. Puis moi, dans l'absolu, j'ai toujours voulu être un garçon pour pouvoir être forte. Enfin, fort, parce qu'une fille, c'est fra. Ah non, quoi, je m'embarque, là. Bon, la vérité, c'est qu'il n'y a pas de concept. Sinon, ça serait appelé concept et pas synthèse. Moi, ce que je voulais, c'était faire de la musique, tout simplement. En tapant sur des cordes avec des marteaux. Et en fait, c'est parti dans tous les sens.
4: Avec plein de gens qui donnent leur avis et qui ont raison. Enfin, c'est ce qu'ils disent. Mais j'ai appris un truc. Écouter ma voix. Pour dire ce que je pense, ce que je veux faire. Ça a toujours été un problème pour moi. Devant mes collègues de travail. Devant ma mère. Devant mon chien même. Enfin, ma chienne. Pour le coup, là, il n'y a pas eu de problème. Incroyable. Les doutes sont toujours bien là, ça au moins, c'est constant. Mais au moins, ma musique, maintenant, elle est là. Partagée. Parce que la musique, c'est du partage, non? Moi, j'ai envie de dire merci quand j'écoute de la musique qui me touche. Je vous rappelle que ma mère, elle pourrait presque en mourir. Elle disait aussi, si tu veux rendre grâce à ce qui t'a été donné, commence par t'aimer. Ok, maman. On va commencer par s'aimer.

0: 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Salut à tous, bienvenue dans votre chronique cinéma, salut Yves.
1: Salut Patoche, bonjour tout le monde.
0: On va vous parler des films en sortie nationale ce mercredi 9 septembre. Il y a dans cette chronique des films plutôt orientés vers les femmes, voilà, on va dire. En tout cas, un peu assez sérieux et l'autre c'est du n'importe quoi. On va commencer avec le film sérieux, ça s'appelle La vie d'une femme de Charline Bourgeois-Taquet avec Léa Drucker, Mélanie Thierry, Charles Berling, déjà rien que ça c'est une belle distribution, mais on continue avec Laurent Capelluto et Marie-Christine Barrault. Le petit résumé, je t'écoute.
2: Gabrielle se consacre corps et âme à son métier. Chirurgienne et chef de service dans un hôpital public, elle court et se démultiplie, assaillie de responsabilités. Il lui reste peu de temps pour sa vie privée, un mari qui l'aime et une mère dont elle doit s'occuper. Lorsqu'une romancière vient passer quelques semaines dans son service pour les besoins d'un livre, son équilibre vacille. Dans le quotidien que Gabrielle s'est construit, y a-t-il de la place pour l'inattendu ?
0: Voyons si cette bande-annonce est inattendue, on écoute.
3: Allô ? Oui, bonjour, professeur Ponté en chirurgie maxillofaciale.
4: On a une réunion avec la direction, ils veulent vous sucrer deux infirmières.
5: Je trouve ça normal que je passe mon temps à me retrancher dans cette chambre pour échapper à la vie sociale de Simon et Roxane.
6: Jamais supporté mes enfants.
5: Mais quelle mauvaise foi. Une seconde.
3: Oui. Ok, allez, on avance, quoi d'autre?
7: Vous avez décidé de devenir la tutrice de votre mère. Mm-hmm. Vous savez que ça représente une lourde charge.
5: Je sais, oui.
3: Allô?
8: Votre rendez-vous est là, elle vous attend en bas.
9: Ah, vous êtes l'écrivain?
5: C'est ça, pas l'écrivaine, je sais pas comment on dit.
9: Voilà. Moi, j'ai besoin de sentir l'ambiance du blog.
3: Venez derrière, là.
5: J'ai pas du tout trouvé le temps long, ça m'a passionnée.
3: Ce que vous ne savez pas, c'est que ça m'a fait beaucoup de bien que vous soyez là.
5: Et qu'est-ce que c'est que ça, Patricia?
10: Je sais pas, il y a un mot.
11: Elle vient de qui?
3: De Frida. Tu sais, c'est la romancière qui est venue me voir travailler en septembre.
5: Merci de m'avoir invitée ici.
12: Mais toi, tu planes dans un monde parallèle où le chirurgien doit être un moine soldat qui sacrifie sa vie amoureuse, sa vie familiale.
13: C'est quand même désagréable d'avoir l'impression que tu passes ton temps à protéger tout le monde, mais que moi, tu t'en fous, je peux crever.
14: T'as jamais eu besoin de personne. T'es une guerrière.
3: Mais qu'est-ce que tu crois? Je suis pas Robocop.

0: pas une victime parce que je suis une femme.
1: La vie d'une femme, c'est dans toutes vos salles ce mercredi 9 septembre. Alors le thème des hôpitaux, ben, c'est à la mode, on va dire quelque part. Parce que la semaine dernière, on a eu la dernière patiente avec Anouk Grimbert qui dénonçait un peu aussi les travers du système et du métier de médecin. Et là, c'est Léa Drucker qui a déjà donné aussi au Monde de Cannes un film aussi sur le milieu hospitalier, là où elle devait prendre une décision de soigner quelqu'un. Et là, ben, c'est bien fait, comme d'habitude. Léa Drucker est très juste. Les responsabilités, voilà, bon... Moi, je suis assez bluffé par cette performance. Le film a peut-être un petit peu quelques longueurs, mais je pense qu'il faut aller le voir.
2: Il y a le côté solaire qui vient sauver la situation par justement ce moment inattendu qu'est la rencontre justement avec Mélanie Thierry.
1: Et journaliste, voilà, qui veut écrire un bouquin sur elle.
2: Et justement, on voit des moments où elles se retrouvent toutes les deux ensemble et se nouent quelque chose entre elles. Mmh. Et que justement, Léa Drucker n'est pas, on va dire, habituée à ça parce qu'elle est habituée au contact constant entre les patients, entre les familles de patients.
1: La confrontation.
2: Plus sa vie avec son mari, avec sa mère dont elle doit s'occuper. Donc justement, c'est ça, elle a une vie tellement débordée que tout d'un coup, le côté léger qui apparaît est totalement nouveau pour elle et c'est ça qui fait du bien dans le film.
1: Et le côté miroir du coup, puisqu'elle ne se voit pas comment elle est et l'autre, en écrivant son livre, parle forcément d'elle et elle se voit un petit peu différemment aussi.
2: C'est ça.
1: Voilà, donc assez bien réussi en tout cas. La bande-annonce est agréable et je pense que ça peut être un bon film. Mmh. Le deuxième, c'est du grand guignolesque, hein, c'est Les Ensorceleuses 2. Hein, comme je dis tout de suite, j'ai pas vu le 1 et j'irai pas voir le 2. Voilà. C'est réalisé par Suzanne Billet avec une belle distribution. Hein.
2: Oui.
1: Nicole Kidman, Sandra Bullock, Cassie Bradley, Joey King, Diane Wyest, Stoker Channing, Lee Pace. Eh ben voilà, c'est déjà pas mal. Le petit résumé, il est court, je t'écoute.
2: Les sœurs Owens affrontent la sombre malédiction qui menace de détruire leur famille une fois pour toutes dans un événement cinématographique mêlant divertissement, magie et chaos.
1: Voilà, c'est court, ça suffit. On écoute la bande-annonce, elle est assez longue.
3: Aucune magie n'est plus puissante que le lien entre sœurs, tissé par le destin à l'épreuve du temps, et jamais rompu.
4: Mais qu'est-ce qui te prend? T'as 6 ans ou quoi?
5: Oui, t'as 6 ans.
4: Il faut que tu sortes, Sally. Amuse-toi un peu. C'était quand la dernière fois que quelqu'un t'a touché?
5: Je suis bien en famille et je ne reçois jamais de textos non sollicités illustrés de photos.
4: Oh, à propos, il faut que je te parle de Chad.
5: Oh, je sais déjà plein de choses sur Chad.
4: S'il te plaît. Tu
6: te souviens des histoires que maman racontait ou tous ceux qui tombaient amoureux mouraient? T'y crois, toi, qu'on est maudite?
5: Non.
6: Nous sommes des femmes Owens. L'amour cause notre perte. T'es sûr que vous avez pas un peu tendance à dramatiser?
5: C'est ça le problème avec la magie. On ne peut pas la faire taire.
4: C'est vraiment vrai? Il va mourir?
5: C'est vrai, oui. On est des sorcières et on est maudites.
4: Je devrais plus jamais confiance.
5: Kylie a dit qu'elle partait conjurer la malédiction.
7: Ça va l'emmener sur des chemins obscurs. Pour la retrouver, vous devrez vous y mettre toutes les deux.
5: Dans mes veines et tes veines, le même sang.
4: D'après Jet, ce mec est fiable. Il a étudié la sorcellerie.
8: He's very strange to me.
4: Il a été envoûté. Mets ta main sur de la peau non tatouée.
5: C'est pas évident d'en trouver, Jillian.
4: T'as qu'à toucher ça.
5: C'est pas vrai. Non mais franchement, t'en rates pas une. Je ne sens même pas sa présence.
9: Vous avez peur de vos pouvoirs.
5: J'ai vu les dégâts qu'il pouvait causer. L'idée que mes filles aient...

0: Bonjour.
1: C'est bien, vous êtes habillé.
2: Les Ensorceleuses 2, c'est dans toutes vos salles à partir de ce mercredi 9 septembre. Bon, pour ceux qui aiment les sorcières, la magie, faut y aller, ça va vous plaire. Ce sont quatre femmes qui manipulent tout ça. Moi, ça m'a fait penser, alors comme j'ai pas vu le 1, je peux le dire, à la série Charmed, oui. Où il y a les trois sorcières qui sont là. Je trouve qu'ils ont à peu près les mêmes rapports, qui se ressemblent en plus, aussi les mêmes que la série. Je trouve que c'est la même chose, mais sur grand écran. Après, ben, il y a tout. Tous les poncifs du genre, les malédictions, le sauvetage, etc. Et les petits tours de passe-passe qui sont toujours intéressants. Voilà, pourquoi pas, pour se divertir, mais sans prétention.
3: Comme on dit, toutes les demoiselles sont charmantes, donc ça fait du bien à voir dans un monde où parfois qui est triste. Mais ça fait un peu trop artificiel, malheureusement. Ça fait vraiment trop le conte de fées qu'on a envie de faire merveilleux, mais qui fait un peu trop artificiel, malheureusement, derrière.
2: Voilà, donc pour les fans, tout voilà. Simplement. En tout cas, merci Yves pour ta participation.
3: Salut Patoche, au revoir tout le monde.
2: On continue cette rentrée avec d'autres chroniques cette semaine.
3: Ouais.
2: Merci, salut.

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Salut à tous et bienvenue sur l'antenne de votre radio locale Ornithorynque. C'est l'heure de se retrouver pour Au cœur de l'album, la découverte musicale de la semaine. Et tout au long de cette semaine, j'ai envie de vous faire découvrir le nouvel album de Hélène Segarra qui s'appelle Hélène Segarra and Friends. À l'occasion de ses 30 ans de carrière, la chanteuse française a décidé de reprendre ses plus grands succès accompagnée de ses amis interprètes qui revisitent à leur façon les plus grands succès de la chanteuse. De Julien Doré à Florent Pagny en passant par Garou et Philippe Catherine, retrouvez Hélène Segarra and Friends. C'est l'album de la semaine que je vous propose sur l'antenne de votre radio locale Ornithorynque. Et voici un titre extrait de cet album, c'est Elle, tu l'aimes.

0: Vous venez d'écouter Hélène Segarra à l'instant sur l'antenne de votre radio locale Ornithorynque, un extrait de son dernier album à l'occasion de ses 30 ans de carrière, un album de reprise de ses plus grands titres avec des amis interprètes. L'album s'appelle Hélène Segarra and Friends, c'est l'album de la semaine à découvrir tout au long de cette semaine sur Ornithorynque.
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0: La section des anciens combattants du Bray-sur-Mérise vous donne rendez-vous le samedi 10 octobre à midi à la salle des fêtes du Bray-sur-Mérise pour un moment de convivialité autour d'un coq au vin. Réservation obligatoire auprès de la section des anciens combattants du Bray-sur-Mérise avant le 26 septembre.
2: 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Rendez-vous au prieuré sur le thème « À la croisée des chemins ». Art plastique, peinture, art contemporain, venez vous faire surprendre par cette 12e édition. Pour en savoir plus sur la programmation, rendez-vous sur le site internet Le Boucan des Arts. Vide-grenier à Sainte-Sérotte le dimanche 13 septembre de 7h à 19h autour de l'église. Pour tout renseignement et inscription, 06 35 14 44 35. Organisé par le comité des fêtes de Sainte-Sérotte.
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0: radio et aussi sur le net. Bienvenue à tous, on commence tout de suite avec, attention, le groupe phare des années 80, on va dire 80-90, le remix de 96 avec Technotronic, Pop and Jam,
1: toute la
0: oh oui. Allez, c'est parti.

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0: C'était la version originale. Il y a eu plusieurs versions de sortie, un peu plus entraînantes, comme un peu moins délirantes. Mais là, on repart cette fois-ci avec un autre titre. Là, on reste dans l'Eurodance avec Two Brothers on the Fourth Floor et c'est Dreams.

dance dans la radio. 60 minutes, ça va vite, 60 minutes chrono. Et bien là, ça y est, on arrête tout et on termine avec le dernier titre de l'émission. C'est Capella, You and Me. Souvenir et souvenir. Eh oui, il faut bien. Hein. Allez, salut, à la semaine prochaine. Ciao.

monde, ravi de vous retrouver pour ce nouveau numéro de Move Party. Move Party, c'est le son souvenir de l'Eurodance des années 90 jusqu'à la dance du tout début des années 2000. Et à l'instant d'ailleurs, on a commencé avec l'année 1994. C'était MC Sar and Rin McCoy et c'était leur titre Runaway. La prochaine demi-heure arrive et elle se terminera tout à l'heure avec la génération 2000 et l'année 2001. Ce sera Fragma, You Are Alive. Nous aurons également l'année 1996, Eternal City pour Get What You Want et ce sera la version Eternal City Mix. Pour l'extrait d'album de la semaine, eh bien on a choisi l'album Fan Club d'Alexia et on s'écoutera un titre qui n'est jamais sorti en single, il s'appelle Make You Happy. Mais avant, Network avec I Want Your Money, l'année 94 et Leon Hold You et la voix de Natasha Wright. Mais dès à présent, repartons avec l'année 1995, les Culture Beat Inside Out et tout ça en version remix. Merci d'être avec nous, c'est Move Party de votre radio.

0: votre radio pour Move Party, mais sachez que vous pouvez retrouver l'émission, eh bien, quand vous le souhaitez, sur Internet, via notre site officiel www.moveparty.fr ou encore vers les réseaux sociaux.
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0: Une nouvelle session de souvenirs arrive maintenant dans votre radio avec le meilleur du son Eurodance des années 90. Et d'ailleurs, on terminera tout à l'heure avec l'année 1995, les Dablitz Moving On et la version Power Mix. De la même année, nous aurons les Basic Element Queen of Love, Experience, ce sera I Don't Care et l'année 97. Dans quelques minutes, Viva, c'est l'année 94, ce sera Gallop the Pompon. Mais dès à présent, repartons pour cette même année 1994 avec le premier hit que vous avez connu de Scooter. Voici le Hyper Hyper.
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1: Que le temps passe vite, et oui, une heure de Move Party, ça passe, mais ne vous inquiétez pas, on est de retour la semaine prochaine, même endroit, même heure, toujours avec le même programme, le bon son souvenir de l'Eurodance des années 90 jusqu'à la dance du tout début des années 2000. En tout cas, on espère que vous avez passé un agréable moment en notre compagnie, et la suite des programmes arrive dans un instant, et pour terminer ce Move Party numéro 1015, eh bien on va s'en aller vers la fin des années 90, et plus précisément l'année 99, avec

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0: L'émission Technosystème vous souhaite bienvenue dans le numéro de cette semaine. Pour aujourd'hui, un somptueux programme. 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
1: Et salut, bienvenue à vous dans votre radio Greg le DJ au micro pour vous présenter cette émission que vous connaissez puisqu'on en est déjà au 1109e épisode. Le Technosystème prend place maintenant dans votre radio, l'émission Dance. On est parti pour une heure de son dance et dans la bonne humeur s'il vous plaît avec Italo Dance, Hands Up. Un coup de cœur cette semaine, on réécoutera celui de la semaine dernière qui était le premier coup de cœur de la saison. Des souvenirs également, 5 ans et 10 ans en arrière, 2016 et 2021 seront au programme et donc un coup de cœur également à découvrir. Je vous propose de commencer avec le son Italo Dance.
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1: Le coup de cœur de la semaine dernière, je vous en parlais, c'est DJ CEO qui l'avait signé avec The Best Night of My Life. On aura également Lucio Battisti avec Il Mio Canto libéré, remixé par Cardicchio, c'est en nouveauté. On aura du souvenir également avec DJ Storé qui sortait il y a tout juste 10 ans, septembre 2016, son titre Come Eva. Et bien on va pouvoir le réécouter tout à l'heure, juste après deux nouveautés que je vous propose pour commencer le Technosystème de cette semaine. DJ PMG avec Boom DB Bye Bye, là d'ici quelques secondes maintenant. Et c'est Alan Walker et le titre Pain dans un remix Italo Dance signé par Jerry DJ qui ouvre les festivités pour cette semaine. Soyez les bienvenus, on attaque le Technosystème maintenant.
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1: Ce titre était coup de cœur la semaine dernière, DJ CEO avec Best Night of My Life, dans notre émission du Technosystème, le numéro 1109, qui n'en est qu'à la moitié de son parcours pour cette semaine. Encore beaucoup de choses à vous faire entendre, notamment le coup de cœur qu'on n'a pas encore entendu et qu'on va entendre dans cette prochaine partie qui sera Hands Up.
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1: On aura notamment DJ KS pour terminer cette émission avec The Way You Are. Ce n'est pas tout, on aura Giga Dance avec Oblivion également. Whiskey Blazer avec Choosing Texas, The Sweet Musketeers, nouveau single qui a pour nom Fui Mi 2021. Et notre souvenir de cette semaine sera Gramophoneurs avec In The Night. Notre coup de cœur cette semaine, ce sera un titre français réalisé par Warriors, Je Ne Peux Pas Vivre Sans Toi. C'est notre coup de cœur de cette semaine. Ça arrive juste après Love Triangle avec Save Me Tonight, remixé par Ion Sego. C'est tout de suite dans notre émission du Technosystème.
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se termine juste à l'instant avec ce titre. Merci infiniment d'avoir pris de votre temps pour suivre cette émission. Une émission qui sera de retour dès la semaine prochaine dans votre radio. Je compte pour vous. Pour être là d'ici là, portez-vous bien. Ciao, ciao.

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